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6: Bon, ben pour le prochain bloc musical, j'ai pensé... Tu sais, on est plusieurs Daniel en Acadie qui fait de la musique, soit des Daniel ou des Danny. J'ai pensé, je vais essayer de trouver tous les Daniel et les Danny qui ont des chansons ici dans l'ordinateur. Puis, on en a plusieurs, ça fait... commençons avec moi. Voici ma chanson, Nashville North.

Ah, je te dis que ça roule bien avec les chanteurs qui s'appellent Daniel ou Danny. Voici Danny Cormier, que lui nous chante « Tu n'étais plus là ».

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3: Voilà, pause, on a...
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3: Bon, j'espère que ça va bien avec vous autres. Je vais vous dire un gros merci pour écouter mon émission. Je vais aussi vous dire un gros merci à tous ceux et celles d'entre vous qui nous supportent, les artistes acadiens, que vous venez nous voir quand on fait des spectacles. Il y a rien de mieux que ça, que quand on chante sur le stage, puis on voit que la salle est pleine, puis que les gens chantent nos chansons. C'est le meilleur cadeau que vous pouvez nous faire, puis on apprécie beaucoup, beaucoup ça. Alors, je vous continue sans musique tout de suite, puis c'est avec une de mes tunes, voici, c'est dans les bras d'une autre que je vais t'oublier ce soir. Ça va comme c'est.

C'était Flo Durel qui nous chantait au feu sur le bord de l'eau. Voici maintenant Heureuse sans toi. C'est interprété par Linda Arsenault.

C'était Linda Arsenault avec sa chanson « Heureuse sans toi ». Bon, mais la prochaine chanson, c'est interprétée par Serge Doiron. Puis lui, il nous chante une chanson pour une femme qui s'appelle Thérèse.

C'était Vicky DeVoe avec sa chanson intitulée « Qu'est-ce qu'Evangeline croirait ?» Prochain artiste, ben c'est un grand chanteur de la Louisiane, Zachary Richard, qui nous chante une chanson pour ce que nous autres on connaît comme la « Chocolate River » qui passe par Moncton. Mais c'est surtout connu comme le « Petit Kodiak ». Voici Zachary Richard.

C'était Zachary Richard avec sa chanson « Petit Kodiak ». Voici maintenant Dominique Clément qui nous chante « Un vrai amour ». Écoutez les paroles de cette chanson ici, c'est vraiment bien écrit. Ça parle de comment est-ce que des fois la vie ça peut changer d'une fraction de seconde. Ça fait que quand t'as un vrai amour, faut que tu y prennes soin. Dominique Clément pour vous autres.

Mais c'est comme ça que se termine cette émission de Acadien par héritage. Merci beaucoup, mes chers amis, pour avoir été à l'écoute. J'apprécie bien ça. Je vous quitte avec une chanson de Kayouche, La chaîne de mon tracteur. Bye bye tout le monde!

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Robert avec Je fais le cowboy. C'est une nouveauté sur les ondes de leur espace Franco New Country. Tu es avec moi, Véronique Labbé, pour encore la musique country. Encore plein de bonnes chansons qui s'en viennent, notamment Claude Paquette s'en vient avec Big Star, Chloé Leclerc avec Je te pointe la porte. Plein de bonnes chansons encore comme ça. Lève le son, reste avec moi. On a encore plein de bonnes chansons.

Doug Saint-Louis qu'on vient d'entendre, qui a annoncé sa date de lancement d'album le 1er octobre prochain. Ça va se faire au Lion d'or et évidemment sur les plateformes numériques, on pourra en entendre plus. Tu sais, hein, il a notamment travaillé avec Gros Big qui a fait la réalisation et participé même à plusieurs spectacles, chansons de même Roxane Bruno, Adamo. Il a écrit des chansons pour Francis de Grandpré et Snoop Dogg, Florida, Wyclef Jean. Non, mais pour vrai, il y a quand même deux disques d'or. C'est quand même incroyable. Et là, il se lance dans la musique et country. Bon, c'est du country urbain, évidemment. C'est le titre de l'émission « Leur espace franco New Country ». On est à démystifier tous les styles, la diversité de tout ce qui se passe présentement dans le country. Et clairement, qu'il y a son petit côté rap là, dans ce qu'il fait, là, vraiment. Peut-être que tu l'as connu avec les capsules de Doug et Jeff, qui, moi, en tout cas, dans le COVID, je peux dire que je... Et même encore, je trouve ça très drôle. Ils sont fourrés, les gars. Hey, on continue en musique avec Blue Ridge Band. On les aime full, hein, les gars, qui sillonnent le Québec. Ils ont vraiment beaucoup de dates cet été. Et clairement que sur scène, ça se passe. Tu sais, vraiment, je pense que les gens sont là pour chanter avec eux. On écoute Eye on You, la version française, évidemment. Reste avec moi pour leur espace franco-new country.

Alex et Caro qui terminent l'émission. Merci d'avoir été là avec moi. Il n'y a pas juste du rhum, comme ils disent, mais on a été faire un petit tour en Gaspésie pour se mettre sur le party, clairement. Et on se dit à la semaine prochaine pour d'autres belles chansons. Et je te laisse sur une nouveauté, Blue Sea. C'est le titre aussi de la chanson Blue Sea. Et évidemment, c'est un petit peu plus smooth, mais une belle petite vibe. Il y a comme une belle intimité dans cette chanson-là. Bref, je te laisse la découvrir et on se retrouve la semaine prochaine. Bye-bye!

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1: Bienvenue, chers auditeurs et auditrices, à la chronique voyage des Joyeuses Traveleuses. Je suis Nadia Brisson-Belle et j'ai avec moi Cathy Véro, agente de voyage ici à Fredericton. Aujourd'hui, on va parler de comment bien préparer notre voyage, parce que bien préparer son voyage, ça change tout. Bonjour Cathy.
2: Bonjour Nadia.
1: Qu'est-ce que tu pourrais nous dire à moi et les auditeurs? Qu'est-ce qu'on devrait faire pour être bien préparé? As-tu des trucs et des astuces?
2: Bien, si je te disais budget, qu'est-ce que ça te dit?
1: Ah, ça me dit, je devrais savoir comment planifier comment je vais payer pour mon voyage, ou c'est plus?
2: Bien, ça, oui, en partie. C'est le prix de ton voyage, mm-hmm. est vraiment important. Mais ce que je veux dire, c'est que tu peux avoir différentes façons de planifier, de budgéter ton voyage. Donc, il y a les tout inclus que tu peux payer. On va commencer avec les tout inclus.
1: Okay.
2: Tu peux payer un dépôt initial quand tu fais la réservation de ton voyage, puis à une certaine date, ça peut être 30 jours, 60 jours, 90 jours avant la date de voyage, dépendant des compagnies, tu payes la balance de ton voyage.
1: Okay.
2: Ça, c'est une option. L'autre option, c'est de planifier avec le... C'est comme une compagnie de finances, en fin de compte. C'est que tu peux étaler ton voyage sur 18 mois. Puis le programme, ça s'appelle Uplift. Donc, tu étales... tu échelonnes tes paiements sur 18 mois pour payer ton voyage. Fait comme ça, c'est plus planifié. Ça donne de la flexibilité. Par contre, faut pas oublier, il y a des frais d'intérêt qui s'ajoutent à ça. L'autre option aussi, c'est que je remarque que quand c'est planifié à l'avance, comme par exemple les croisières, si tu bookes 12 mois, 18 mois ou même 2 ans à l'avance, tu as des meilleures chances d'avoir, des bonnes cabines, des bonnes chambres. Les prix, tu peux avoir de très bonnes ventes aussi si tu bénéficies d'une certaine promotion. Donc, ça donne beaucoup plus de flexibilité. Puis en plus, ben si tu réserves 18 mois à l'avance, tu as 18 mois pour épargner, puis
1: payer un peu par mois,
2: planifier, mm-hmm. mettre de l'argent de côté et tout ça. Donc, c'est beaucoup mieux. Puis on sent moins étouffé quand ça
1: vient de payer à la dernière minute.
2: Exactement. Quand vient le temps de faire le paiement final, par exemple. Mm-hmm. Donc, ça, c'est au niveau de gestion de budget.
1: Mais est-ce qu'il y aurait aussi d'autres choses qu'on avait planifiées? Ça, c'est le coût du voyage. Mais je me souviens, je suis allée à un tout inclus. Puis tout d'un coup, la semaine avant de partir, là, il y a des frais cachés. J'appelle ça des frais cachés comme... Ou tout d'un coup, j'ai peut-être besoin d'argent pour donner un pourboire. Puis ça, c'est des choses que j'avais pas prévues. Fait que donc, c'est-tu des choses qu'on devrait peut-être réfléchir à puis mettre dans notre budget?
2: Bien, ça, c'est la responsabilité aussi de l'agent de voyage de bien renseigner ses clients. Comme, par exemple, une croisière, c'est vrai que tu as tendance à penser que tu as des frais cachés. Mais si que c'est bien expliqué, mm-hmm. dès le départ... que tu expliques à tes clients que, oui, il y aura les pourboires qui seront ajoutés à ta croisière, un coût rendu sur le bateau, par exemple. Les boissons, c'est pas normalement inclus, à moins que tu achètes un forfait qui inclut les boissons. Puis, tu as différentes sortes de forfaits de boissons aussi. Tu as non-alcoolisé, tu en as pour les enfants, puis tu en as avec, différentes... avec des drinks un petit peu plus fancy, on va dire. Donc, ça pourrait être perçu comme des frais cachés. Mais en fin de compte, c'est tous des frais additionnels que si c'est bien présenté dès le début et inclus dès le début, mm-hmm. que le client n'a pas de surprise.
1: OK. Donc, puis si on ne l'inclut pas, ben de prévoir d'avoir tant d'argent durant notre voyage, si on ne veut pas être surpris avec une grosse facture.
2: Exactement. Exactement. Okay. Ça donne quand même le choix au client de le payer à l'avance en achetant le forfait ou de l'acheter sur le bateau pendant les vacances.
1: Okay.
2: Tu as quand même cette flexibilité-là. On parle aussi de budget. Il y a certains plans de carte de crédit qui donnent des points. Donc, si tu achètes une croisière, je sais pas moi, tu as une chambre, deux personnes, 5 000, 6 000, 7 000, bien, ça peut... T'accumules des points à ce moment-là. Fait que c'est
1: okay,
2: des points
1: d'accord.
2: qui peuvent être réutilisés sur des voyages futurs ou d'autres achats.
1: Okay,
2: donc, ça,
1: d'accord.
2: c'est une autre chose à considérer quand on parle de budget.
1: Est-ce qu'on peut aussi utiliser nos points pour payer nos voyages?
2: Des points... Certaines cartes de crédit, comme... Il y a des agences de voyage qui vont accepter des points
1: d'accord.
2: de carte de crédit.
1: Donc, il faut poser la question.
2: Il faut poser la question. Il faut bien se renseigner. Puis, tu fais des points en achetant un voyage. Mm-hmm. Et de deux, tu peux utiliser les points cumulés et les déduire de ton voyage. Donc, la façon que ça fonctionne habituellement, c'est que tu payes le voyage au prix coûtant, à 100 %, et tu fais une espèce de tu organises avec ta compagnie de carte de crédit pour transférer ces points-là sur ta balance de carte de crédit.
1: D'accord.
2: Donc, c'est comme un crédit qui est renversé sur ta carte, sur ton achat.
1: Donc, toi, tu peux aider les clients, si ça se peut que tu peux aider des clients avec ça.
2: Oui, ça se fait, oui. Il y a certaines...
1: Il faut poser la question.
2: Il y a la banque TD, par exemple, la banque RBC, et je ne me trompe pas, je crois que c'est CIBC aussi. Il y a ces trois compagnies-là.
1: OK, ouais. Parfait.
2: Oui. Donc, oui, mais il s'agit de le demander.
1: D'accord.
2: C'est ouais, exactement ça. Donc, ça englobe, en tout cas, là, en gros, la gestion de budget. Puis, quelque chose à ne pas négliger aussi, c'est la santé et sécurité. Donc, c'est important d'avoir la vaccination requise. C'est important d'être assuré aussi, point de vue médical. Parce que si tu tombes malade en vacances, puis tu n'as pas d'assurance, ça peut être des coûts faramineux. Hein? Tu peux te rembourser avec... Il y a du monde qui peuvent s'endetter jusqu'à leur mort pour rembourser tout ça.
1: Oui.
2: Donc, c'est vraiment important de prévoir ça puis de bien se renseigner sur les alertes voyage aussi. Une autre chose qui est à ne pas négliger, c'est, avec la technologie maintenant, c'est toutes les applications disponibles pour faciliter les voyages.
1: Donc, qu'est-ce que tu veux dire?
2: Ben, j'ai quelques exemples.
1: Excellent.
2: Donc, par exemple, si tu achètes une croisière, chaque compagnie de croisière a sa propre application qui est tellement simple. Tu l'ajoutes à ton cellulaire, par exemple. Tu peux faire plein de transactions déjà sur ton application avant et pendant ton voyage. Donc, ça, c'est vraiment à conseiller. Pour avoir accès à l'Internet quand tu es en dehors du pays, ça peut coûter très cher, hein,
1: oui.
2: Avec le roam to home, là, avec nos cellulaires.
1: Souvent, les gens se demandent quoi faire avec ça. Est-ce qu'on achète... j'ai vu des cartes qu'on peut acheter spéciales et différentes choses.
2: Bien, on va parler de... Dans le bon vieux temps, là, il y avait la carte eSIM, la carte SIM qu'on appelle, que tu peux enlever de ton cellulaire, remplacer avec une carte... De d'autres pays.
1: Oui.
2: Maintenant, tu n'as même plus besoin de faire ça. C'est tout en ligne. Donc, on appelle ça une eSIM. Donc, c'est quelque chose que... C'est encore une fois une application que tu t'abonnes, tu achètes des minutes,
1: okay.
2: Tu achètes du data.
1: Mm-hmm.
2: Puis, c'est transféré sur ton téléphone, puis jusqu'à épuisement de ton nombre de minutes ou si c'est pour un mois ou peu importe. Peu importe où ce que tu vas dans le monde, tu
1: peux accéder.
2: Tu peux accéder puis acheter des minutes des data, justement. Puis c'est beaucoup, beaucoup moins cher que qu'est-ce que ta compagnie de téléphone te
1: de
2: change.
1: De OK. Ouais. Donc, c'est des choses à regarder avant de partir.
2: Une autre application qui est vraiment intéressante, c'est Air Canada, par exemple. Si vous achetez vos vols à travers Air Canada, l'application Air Canada, c'est tellement pratique. Ça t'avise s'il y a des changements dans les vols. Ça t'avise s'il y a des délais dans tes vols. Ça va te dire où est-ce qu'ils sont rendus tes bagages maintenant. Ça, c'est quelque chose d'assez récent quand même. Puis c'est vraiment pratique parce que tu reçois un texte en temps réel. Tu arrives à l'aéroport, si par exemple tu as une connexion, tu arrives à l'aéroport, tu reçois un texte, OK, veuillez vous rendre je partais pour dire gate, là, mais j'ai pas le nom
1: à
2: français.
1: À la porte.
2: À la porte.
1: Donc, sur nos toilettes, on n'a pas peur de pas entendre le message.
2: Exactement.
1: Okay.
2: Ça vient là sur ton cellulaire. Veuillez vous rendre aussi qu'un changement à la porte aussi, ça va te le dire. Donc, tu restes en temps réel toujours. Tu reçois toutes les dernières nouvelles. C'est la même chose avec tes tout inclus. Les tout inclus habituellement, Sunwing, Air Transat, Air Canada Vacation. Mm-hmm. Tu peux avoir l'application aussi pour mieux te préparer. C'est à peu près tout pour ces sujets-là pour cette semaine. Nadia, je pense qu'on a fait le tour de santé, sécurité, les applications, gestion de budget.
1: Oui, bien, je trouve que ça, c'était de la bonne information. Donc, je pense qu'on va sauter sur un autre sujet la prochaine fois.
2: Oui, la prochaine fois, ben un autre sujet, ça sera une surprise.
1: OK, j'ai hâte. Bon, à la prochaine.
2: Merci, Nadia.
1: Bye.
2: Bye.
0: Nous espérons que votre vol s'est bien passé.
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5: Bienvenue dans cette nouvelle édition de Peut contenir des infos. Simon Forgue, bonjour.
6: Ah, comme un seul homme, il est là. Salut, Cathy.
5: Hey, comment ça va?
6: Ah, ça va bien.
5: Hey, excellent. J'ai eu, petite tranche de vie, la première pratique de soccer de mon fils dans les derniers jours. C'est la chose la plus cute que j'ai jamais vue de toute ma... Hey, c'est le chaos, là. On s'entend qu'ils ont 3 et 4 ans dans l'équipe.
6: Clairement.
5: Ils ont chacun un ballon. Fait que là, il y a 6 ballons qui vont dans toutes les directions. Il y a des enfants qui jouent avec les cônes, qui lancent les cerceaux. J'ai adoré mon expérience.
6: Ah oui, hein?
5: Mais c'est le fun.
6: Fait que t'es en train de devenir une soccer mom.
5: Je suis en train de devenir une soccer mom. Puis qui sait, peut-être que plus tard... Avec la chronique qu'on aura tout à l'heure avec notre chroniqueur Benoît Charrette, peut-être que je serai une soccer mom avec une vanne.
6: Avec une vanne, avec une mini fourgonnette.
5: Une mini fourgonnette.
6: Hey, le kit familial au complet.
5: Oui, mais ce ne sera pas avant au moins 4 ans. Là, je viens de le changer.
6: Okay.
5: Oui, j'ai bien aimé l'expérience. Puis c'est cute parce que c'est mon chum qui coach.
6: Ah!
5: Fait que là, c'est comme toute une histoire de famille. Là, fait
6: wow!
5: Puis à cet âge-là, quand ils sont petits, il faut qu'un parent accompagne l'enfant sur le terrain. Fait que là, tu as un enfant, un parent. Puis mon chum qui coach, c'était vraiment génial.
6: As-tu une job? Je veux dire, tu distribues les quartiers d'orange ou les jus, les affaires comme ça?
5: Oui, bien, à la fin, on donne des Mr. Freeze.
6: Ah, ben
5: comme
6: oui.
5: Après la pratique, on amène les Mr. Freeze. Puis ça, c'est comme la partie qui motive les enfants. Tu sais, des fois, ça me tente plus, je veux plus y aller. Je dis, allez, lâche pas, tu vas avoir ton Mr. Freeze. OK. Puis là, ils repartent. Puis, tu sais, comme ça.
6: À dire qu'à l'époque, on jouait au baseball ou encore au hockey, si on veut. Puis la grosse récompense, c'était quand on avait fait des bons matchs, des affaires de même. C'était comme d'aller manger au McDonald's, mettons.
5: Ah, oui.
6: Ils faisaient ça. Tu allais manger une crème glacée. C'est pas pire, hein? On a dépensé de l'énergie sur la glace ou encore sur le terrain de balle pendant 3-4 heures. Puis là, après ça, on s'en va manger une bonne crème glacée molle ou encore un burger chez McDonald's pour comme ça. Je sais pas, c'était un peu, je trouvais ça un peu paradoxal.
5: Ben oui, mais...
6: Après coup, là, sur le coup, t'aimes ça, tu tripes, mais quand tu y repenses, à posteriori, tu te dis, ben...
5: Mais en même temps, c'est la bonne façon de faire un peu. Si tu veux, si tu veux te gâter faut sans avoir des remords, ben, on dépense l'énergie, puis après, on mange nos petites sucreries. Fait que ça a été expérience. Ça va être jusqu'au mois de juin, ce soccer-là.
6: Bon.
5: Ça va être le fun. J'avais envie de vous en parler. Puis, tu sais, je sais que ça commence les sports pour les enfants, les petites timbits à travers le Canada, un peu partout. Fait que je voulais saluer tous les mamans, les papas qui vont assister au match de soccer ou peut-être qu'ils vont recevoir des pissenlits aussi. Parce qu'il y a des enfants qui sont plus intéressés à accueillir les fleurs.
6: Ah oui, ben oui,
5: au sport qui est présent.
6: Vous allez avoir des beaux bouquets pour vous beurrer les doigts, c'est le fun.
5: Oui, exactement, vous beurrez le menton. Sans, tu sais comment ça sent bon,
6: c'est
5: le beau dîner jaune. Hey, tout ça pour te dire, Simon, qu'on parlera pas de pissenlit pendant 60 minutes aujourd'hui.
6: Non.
5: Donc, peut contenir des infos. Je voulais te parler de le super El Nino. Je vais t'en parler dans quelques minutes. El Nino, on connaît le phénomène.
6: Oui, absolument.
5: Mais à quelques reprises, ben, en fait, aux alentours par 10 ans, là, on peut avoir le phénomène super El Nino.
6: Okay.
5: Ça, c'est quand l'eau se réchauffe un petit peu plus. Fait que je vais vous en parler tout à l'heure plus en détail. Également, c'est moi qui ai le quiz.
6: Ah oui!
5: Aujourd'hui, donc je te quizerai.
6: C'est vrai, la semaine passée, c'est moi qui l'avais fait.
5: Oui, puis comment ça a été? Bof!
6: Ouais, fédération sportive, là.
5: Bof!
6: Ouais,
5: ça avait été moyen. Fait
6: que, fait qu'on va voir si...
5: Ouais, mais j'ai pas fait ça pour me venger, mais je suis restée dans le sport. On va parler des habitudes de vie des Canadiens.
6: Ah, OK.
5: C'est comment on pratique le sport, est-ce qu'on est sédentaire et tout ça. Fait qu'il y avait un rapport de Statistique Canada qui est sorti. J'avais envie d'en parler. Et je vais aussi te parler, Simon, de papier de toilette réutilisable.
6: OK. On va aller. Toilette réutilisable.
5: Oui.
6: Bon.
5: Tu nous parles de quoi, toi, aujourd'hui?
6: Je vais parler, entre autres choses, des cartes du monde. Pourquoi les cartes du monde sont fausses?
5: Ça veut dire qu'on...
6: La carte du monde qu'on avait dans la salle de classe quand on était petit bout.
5: Même le globe terrestre.
6: Le globe terrestre, non.
5: Le globe terrestre
6: est à peu près correct.
5: OK.
6: Mais les cartes du monde, ce qu'on nous a montré, ce qu'on a tout le temps appris, c'est faux.
5: Ah non, fait qu'on n'a pas... Mais là, dis-moi qu'on est à bonne place, par exemple.
6: On est à la bonne place. On n'est pas pire. C'est des questions de proportion, par exemple.
5: OK, on intéressant. J'ai hâte de voir que finalement, il y a peut-être des super petits pays qu'on pensait qu'ils sont plus gros, alors que d'autres, en tout cas, ça va être intéressant à suivre.
6: Et je vais parler également des nouveaux joueurs qui bousculent actuellement le monde de la finance au pays.
5: Oh, intéressant, parce que...
6: Les alternatives aux banques.
5: Oui, puis la fameuse caisse ou banque.
6: Admettons que vous voulez ouvrir un compte en banque pour l'ado. Oui. Ben, en 2026, ça donne qu'il n'y a pas juste les 5 grandes banques canadiennes.
5: Non, puis il y a moyen aussi, dépendamment, tu sais, parce que c'est pas tout le monde qui est intéressé par les chiffres, là. Moi, la première. Mm-hmm. Mais il y a moyen de trouver aussi quelque chose qui devient un peu plus concret. puis qui est plus facile aussi. Puis j'ai hâte d'avoir tes détails parce que même moi, j'ai essayé une de ces nouvelles plateformes-là. Puis honnêtement, j'apprécie beaucoup ces alternatives, en fait, pour investir de l'argent. El Nino, t'es-tu prêt, je t'en parle?
6: Oui, ben oui, vas-y.
5: Parce que ben là, en plus, il fait chaud en studio, fait qu'on est un peu dans
6: le... On manque d'air un peu, hein?
5: Oui, ben c'est ça.
6: Ça veut dire qu'on n'est pas deux frais, là, tu sais?
5: Non, ça veut dire qu'on est hot.
6: On est hot.
5: C'est ça, ou que c'est l'ordinateur qui est en train de chauffer, puis on le sait pas. Non, je pense pas. On va être correct. Donc, c'est quoi un super El Nino, en fait? Puis qu'est-ce que ça pourrait changer pour nous au Canada, parce que ça se passe un peu plus bas? Eh bien, c'est un phénomène naturel qui revient à peu près, c'est entre 2 et 7 ans. C'est quand même variable.
6: Ouais.
5: Ça peut revenir en 2 et 7 ans. Et en fait, c'est quand les eaux de l'océan Pacifique, près de l'équateur, deviennent plus chaudes que la normale.
6: Okay.
5: Donc là, ça peut se réchauffer. Puis quand on parle d'un super El Nino, c'est parce que là, ça se réchauffe de plus de 2 degrés. Et là, ça devient un peu plus sérieux. Là. Les répercussions sont un petit peu plus grandes dans le climat. Donc, selon plusieurs modèles climatiques, un El Nino pourrait se former et pourrait devenir particulièrement aussi intense dans les prochains mois. Ce que ça pourrait dire, c'est qu'on pourrait avoir des gros épisodes de chaleur.
6: Wow.
5: Puis des gros épisodes extrêmes de pluie, d'orage, puis tu sais, des grosses averses comme on peut avoir. Donc, c'est ce qui pourrait arriver. C'est pas encore garanti parce que sachez qu'au printemps, pour faire des prédictions météo, comme il y a plein de changements, il y a plein de masses d'air, c'est un peu chaotique. Là, c'est difficile.
6: La météo, en partant, c'est pas une science exacte. Là.
5: Non.
6: C'est des prévisions. Là,
5: exact.
6: C'est ça.
5: C'est en plein... Les prévisions météorologiques, c'est pas les statistiques météorologiques.
6: On sait que tel nuage peut apporter telle pluie, puis tel autre, c'est de la neige ou de la grêle, des choses comme ça. Mais tu sais, au-delà de ça, là...
5: Puis après, avec la direction des vents, on peut avoir une idée de la trajectoire, mais c'est pas mal ça. Donc, c'est pas garanti, mais ça se pourrait aussi qu'on ait un super El Nino. Hmm. Et on estime les chances 1 sur 4, quand même. C'est quand même assez important. Alors, qu'est-ce que ça pourrait faire? Puis avoir des effets domino, évidemment, c'est des pluies torrentielles. Ça pourrait être des sécheresses importantes aussi à d'autres places. Puis ce que ça pourrait dire, c'est que peut-être nos agriculteurs, ceux qui font pousser les céréales, qui sont à l'extérieur, peut-être qu'on pourrait avoir de la difficulté avec ces... avec la sécheresse, évidemment, peut-être que les récoltes, ça pourrait aussi avoir peut-être un impact sur le prix de l'épicerie.
6: Oh.
5: Encore, c'est comme une raison de plus, Simon. Après ça, ça va être...
6: On va donner l'or chez nous, là.
5: Oui.
6: Mais ça, c'est comme, c'est comme dans n'importe quoi. Hein. Il s'agit qu'il y ait un événement géopolitique à quelque part pour que le prix de l'essence monte. Après ça, il s'agit qu'il y ait un phénomène à quelque autre endroit pour que, tout à coup, les loisirs, ça coûte plus cher parce que la météo est vraiment désastreuse. T'sais, fait qu'on s'en sort pas de tout.
5: Non, c'est ça. Il y a toujours un peu un impact à quelque part. Mais fait que pour l'été, c'est un peu le scénario qui pourrait arriver si on a un El Nino ou un super El Nino. La bonne nouvelle, entre guillemets, c'est pour l'hiver, ça va nous donner un hiver un petit peu plus doux.
6: Okay.
5: On va avoir un peu plus la paix. Par contre, on pourrait avoir des gros épisodes où ça va être très doux, puis après ça, des gros épisodes de neige. Fait qu'on est vraiment dans les extrêmes quand le El Nino est là. Mais en même temps, on a eu des hivers assez froids dans les dernières années que... Petit hiver un peu plus doux, ça pourrait pas trop nuire. Mais en tout cas, je trouvais ça intéressant d'essayer de comprendre un peu ce phénomène-là.
6: Pourquoi les cartes du monde sont fausses? C'est ce que je vous dis aujourd'hui.
5: Mais j'aimerais ça, j'ai aucune idée.
6: On les a vus sur le mur de la salle de classe, par exemple. On en a peut-être chez soi aussi. Je parle pas du globe, je parle de la carte du monde.
5: Vraiment les cartes plates.
6: C'est un des plus gros mensonges qui a existé, je dirais, depuis des décennies, même des siècles.
5: Ah oui. Si fort que ça, Simon. Mon Dieu.
6: Carrément. Et pourquoi, c'est une question de proportion.
5: Oui.
6: Ce que je vous explique. Okay. C'est, la carte, par exemple, nous fait croire que le Groenland, c'est plus grand que le continent africain. Quand tu regardes la carte qu'on a vue...
5: Oui,
6: Mais en réalité, l'Afrique est environ 14 fois plus grande que le Groenland. 14?
5: Hey, c'est pas une petite erreur d'échelle.
6: Non.
5: Mais pourquoi?
6: Mais c'est parce que essayer d'aplatir sur une carte géographique une planète qui est... plutôt ronde. C'est comme...
5: La Terre n'est pas plate.
6: C'est ça. Alors, ces missions impossibles, carrément. Pour vous faire une image, ce serait comme essayer d'emballer un cantaloup, par exemple, un melon, avec du papier cadeau sans faire de plis.
5: Oh, non, impossible.
6: En tant que c'est impossible.
5: Non, c'est
6: ça
5: vrai.
6: Fait que les cartographes ont imaginé les cartes à l'époque en faisant des sacrifices. Alors, soit ils trahissaient la forme des continents, soit ils modifiaient la taille, soit ils ajustaient les distances, ou encore ils sacrifiaient les angles. Mais...

0: pas un rapport avec les autres continents.
1: C'est pas ça un va... pour un, là.
0: C'est ça. Tu sais que si tu t'en vas sur l'Atlantique en telle direction de la carte, ben tu vas aboutir à quelque part à telle place. C'est,
1: oui,
0: c'est correct.
1: Si tout va bien.
0: Mais alors, qu'est-ce que ça a comme résultat? C'est que le Groenland, que je disais, il a l'air aussi gros que l'Afrique, est en réalité 14 fois plus petit, oui, que l'Afrique. L'Europe a l'air presque aussi grande que l'Amérique du Sud, mais en vrai, l'Amérique du Sud, c'est deux fois plus grand que l'Europe.
1: Ah, oh, ouais.
0: Ouais. Et le Canada a l'air aussi beaucoup plus grand que l'Amérique du Sud, mais c'est surtout comme une espèce de pull qu'on a étiré pour le poser, oui, sur une carte, parce que la distance maximale d'est en ouest du Canada, c'est environ 5500 km. Puis quand on regarde l'Amérique du Sud, ça a l'air pas mal plus petit.
1: Oui, plus étroit. Là.
0: Plus étroit, mais en réalité, d'un bout à l'autre de l'Amérique, là, si on s'en va d'est en ouest, exactement, là, ben c'est 5000 km. C'est à peine 500 km de
1: moins. Oh mon Dieu!
0: Fait que tu vois un peu comment est-ce que...
1: J'ai tellement l'impression que c'est si gros puis que ça termine comme en entonnoir.
0: Exactement. C'est les, ouais. Justement, c'est vraiment disproportionné. Alors, on pourrait se dire, c'est juste une carte, mais c'est, qu'est-ce que ça change, qu'on ait les bonnes... Ben, c'est parce qu'on s'est, depuis longtemps, fait des idées carrément sur l'importance géopolitique de certains pays.
1: C'est vrai.
0: Par rapport à leur grosseur vis-à-vis d'autres pays ou d'autres continents qui étaient proportionnellement ou qui nous apparaissaient beaucoup plus petits.
1: Le syndrome du plus gros.
0: Fait que ça se peut que ça se peut qu'il y ait un président, par exemple, qui ait une vue sur le Groenland parce qu'il voit ça sur une carte depuis des années, puis il se dit « Wow! »
1: C'est un gros continent.
0: C'est gigantesque, il faut que j'aille prendre ça. Alors que dans les faits, c'est 14 fois plus petit que l'Afrique quand tu regardes ça, quand tu mesures en fait de superficie. Ouais.
1: J'ai quasiment l'impression des fois qu'on a compris un globe terrestre, qu'on a fait une espèce de coupe en arrière puis qu'on l'a aplati. Ouais. Pour avoir une espèce de représentation...
0: Ironiquement, je vous dirais que la meilleure projection qui existe actuellement à travers le monde, c'est probablement Google Earth.
1: Ah,
0: oh,
1: bon.
0: Ben, parce que quand tu navigues sur Google Earth, tu sais, c'est la planète qui apparaît,
1: oui,
0: sur ton écran.
1: C'est rond.
0: Fait que tu peux, c'est ça, exactement. C'est la représentation de la Terre comme une sphère. Fait que tu peux tourner alentour. Fait que, ironiquement, tu sais, on a beau dire bien des affaires à propos de l'univers numérique, que ça nuit, par exemple, aux médias ou des, oui, choses comme cela, mais ironiquement, c'est probablement la meilleure représentation qui existe actuellement de la planète Terre, c'est Google Earth. Ou encore, à la rigueur, les globes terrestres, évidemment.
1: Oui, c'est vrai. Mais ça se traîne mal, ça, dans une auto.
0: C'est ça. Ça se traîne mal dans une auto, puis ça se mal sur un mur aussi, tu sais, avec l'homme terrestre.
1: Comme, chérie, tu veux aller au tapeur. Tourne bas, là, tu sais, comme...
0: Fait que Google Earth, pour, par exemple, visiter la planète puis voir un peu les proportions et tout ça, c'est beaucoup plus réaliste que la carte terrestre, la carte du monde là, à laquelle on était habitué depuis maintenant plusieurs années. Bon, alors, je l'ai dit, des siècles, depuis 1569 qu'on se fait mentir.
1: Eh bien, vous l'aurez appris ici même à PCDI que
0: voilà.
1: Le Groenland est 14 fois plus petit que l'Afrique. Moi, j'en reviens pas encore de ce chiffre-là. Merci, Simon. Dans quelques minutes, restez là, c'est Benoît Charrette qui est avec nous et on va parler de mini-fourgonnettes.

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1: Toujours peut contenir des infos et c'est l'heure de notre chronique perspective. Aujourd'hui, on parle d'un sujet qui passionne Mélanie et pour qui peut-être va vous sembler ben, peut-être un peu moins passionnant, mais vous allez voir. Quand Mélanie nous explique quelque chose, on devient passionné nous aussi à notre tour. Mélanie, t'es allée faire un tour en Italie. Pas juste pour manger des bonnes pâtes, là, rassure-moi.
2: Aujourd'hui, ma chronique perspective va porter sur les spaghettis.
1: Oh, j'adore ça!
2: Vous aimeriez ça, oh, hein?
1: Les différentes façons de faire cuire nos spaghettis, nos pâtes. Mais non, t'es allé à un festival de journalisme qui est un des plus importants en Europe.
2: Oui, ça se passait à Perugia. C'est au centre de l'Italie. Et là, un festival de journalisme... Vous allez dire, les journalistes ont leur propre festival.
1: Est-ce que ça fait un festival de journalistes?
2: Ben, c'est un rassemblement de nerds, probablement. Oui. mais c'est un phénomène, en fait, qui existe un peu partout dans le monde, particulièrement en Europe. Donc, moi, j'étais à celui de Perugia. Il y en a un aussi qui est très populaire en France, à Couture-sur-Garonne. Et il y en a un aussi, plus près de chez nous, en Gaspésie, à Carleton-sur-Mer, qui existe depuis quelques années, depuis 3 ou 4 ou 5 ans.
1: Je pense que c'est quand même nouveau, mais...
2: Assez nouveau. J'ai fait, d'ailleurs, les 3 premières éditions de Carleton-sur-Mer. Et dans la plupart des cas de ces festivals de journalisme-là, l'idée, c'est de pouvoir provoquer la rencontre entre des journalistes et des citoyens. Dans le fond, de rendre le journaliste et le journalisme accessible aux citoyens. Mais celui où je suis allée en Italie, qui a eu lieu à la mi-avril, est un petit peu différent parce qu'il vise surtout la rencontre entre journalistes. Donc là, on parle vraiment d'un festival.

0: de nerd. Entre les journalistes, mais aussi tous les autres acteurs qui travaillent autour du journalisme. Parce qu'il n'y a pas que les journalistes. Ça prend toute une machine, un écosystème pour faire fonctionner tout ça. Donc, on parle de directeurs de médias, on parle de bailleurs de fonds, on parle de gens d'affaires, on parle de philanthropes aussi. Alors, tous ces gens-là réunis pour discuter des divers aspects du journalisme.
1: Puis un peu s'en aller, un peu, parce qu'on s'entend, le journalisme en général n'a pas évolué tant que ça dans les dernières années. On n'a pas été très ébranlé depuis plusieurs années. Mais là, on est vraiment dans une période où il y a beaucoup de changements.
0: Et c'est ce qui intéresse beaucoup les citoyens en ce moment. On se fait beaucoup poser de questions sur mais à quoi ça va ressembler l'avenir du journalisme? À quoi ça va ressembler, vous, votre avenir en tant que métier de journaliste. Et ça, c'est des conversations que toi et moi, Cathy, on a souvent dans le cadre de nos fonctions, mais aussi parce qu'on est passionnés par le journalisme. Et je me rends compte qu'à chaque fois que je rencontre des gens en dehors de la profession, des gens qui consomment de l'information, qui nous écoutent à la radio ou encore qui lisent le journal, peu importe.
1: Qui ont un intérêt pour s'informer.
0: Oui, mais en fait, c'est à peu près 98% de la population. On a trois types de réactions, du moins à mon égard. Quand on me demande, Mélanie, qu'est-ce que tu fais dans la vie? Je suis journaliste. Première réaction, on a le « ouh ».
1: OK. Fancy.
0: Fancy, important, prestigieux. Deuxième réaction, on a le « ah ouais ». Un peu méfiant.
1: Okay.
0: Donc, qu'est-ce que tu essayes de mettre dans ma tête, toi, le journaliste? Es-tu en train de manipuler de l'information?
1: T'es quel genre de journaliste? Pour qui tu travailles?
0: Pour qui tu travailles? Et c'est peut-être parce qu'on comprend mal aussi c'est quoi la démarche derrière le journalisme, mais j'y reviens un petit peu plus tard.
1: Mm-hmm.
0: Troisième réaction, on a le « ah oui, mais… »
1: Oui, mais... Hein?
0: Les personnes qui ont plein de questions, un, sur la profession, sur l'avenir de la profession et sur comment on fait notre travail. Et ces temps-ci, moi, ça fait 30 ans que je fais ce métier-là et j'avoue que dans les 3 ou 4 dernières années, c'est beaucoup plus intense. Les gens sont très, très, très curieux sur la façon dont on fait notre travail. Alors, la meilleure façon d'expliquer comment on fait notre travail, c'est de pouvoir donner des définitions.
1: Oui, expliquer, qu'on se comprenne tous, qu'on ait tous la même, un peu la même idée sur qu'est-ce que ça veut dire.
0: Exactement. Et Dieu sait que j'aime les définitions.
1: Le petit glossaire tremblé.
0: Alors, dans le grand champ sémantique du journalisme, il y a beaucoup de confusion dans les définitions, puis c'est normal. Donc, je me donne pour mission aujourd'hui de clarifier tout ça pour vous.
1: Sachez que Mélanie vient de lever ses manches, fait que c'est du sérieux, là, quand même.
0: En passant, j'adore ça. On va se parler dans le blanc des yeux. Alors, peut-être que Cathy t'a remarqué depuis le début que je parle de journalisme.
1: Oui.
0: Je ne parle pas de nouvelles, je ne parle pas d'informations. Il y a une raison pour ça, c'est que c'est pas la même chose.
1: Mm-hmm.
0: Alors, combien de fois, quand on écoute la radio, on entend, par exemple, « voici vos nouvelles » ou « voici vos informations ».
1: À peu près à tous les débuts de bulletin ou quand un journaliste est présenté. Là.
0: Deux fois l'heure.
1: Oui.
0: En moyenne. en moyenne.
1: À demi-heure et au top de l'heure.
0: Exactement. Mais en réalité, l'information, les nouvelles, le journalisme et les médias, mais c'est pas la même chose. Alors, rapidement, définition. Le média, c'est quoi? C'est le véhicule. C'est notre voiture. Le média, c'est la radio, le journal, le site web, la télévision. On ajoute à ça le réseau social, Facebook, Instagram, TikTok, LinkedIn, Substack.
1: Absolument.
0: C'est très vaste, là, les réseaux sociaux.
1: De plus en plus, il y en a quasiment des nouveaux à chaque semaine. Là.
0: Oh oui, puis il y en a plein que je ne connais pas, puis je me sens vieille. Alors,
1: je me sens vieille aussi, et des fois, je suis comme, oh, Simon va me l'expliquer.
0: le média, donc, présente l'information, hiérarchise l'information. Il hiérarchise l'information, mm-hmm. les nouvelles et le journalisme. Donc, on va placer en ordre ces trois éléments-là. J'en arrive au terme information. L'information, c'est tout. C'est tout contenu qui transmet quelque chose. En ce moment, ce que je fais, c'est que je suis en train de vous transmettre de l'information. Donc, l'information, c'est un ensemble qui peut comprendre, évidemment, plusieurs formes, plusieurs processus. La publicité, c'est de l'information.
1: Oui.
0: L'opinion, c'est de l'information.
1: Oui.
0: La rumeur, c'est de l'information.
1: Le blabla, puis même dans nos communautés, on a beaucoup de babillards communautaires d'informations, d'activités.
0: C'est de l'information.
1: Exactement.
0: Votre rapport d'impôt, c'est de l'information.
1: Oui. C'est plate, mais c'est de l'information.
0: Et le journalisme, c'est de l'information. Donc, l'information, c'est le grand contenant. À l'intérieur de ce grand contenant-là, on retrouve le journalisme. Et le journalisme, ce qui est important de se rappeler, c'est que c'est une démarche. Alors, c'est vraiment un processus. C'est la recette, dans le fond, pour amener à la fabrication de notre gâteau, qui est le reportage.
1: Qu'on appelle la démarche journalistique.
0: Exactement. Donc, c'est quoi la démarche? La recherche, la collecte d'informations, la collecte de données, la vérification des données et des faits qui sont recueillis. Et tout ça est destiné à être transmis dans une version écrite, audio.
1: Puis souvent, c'est que ça part d'une information. Exemple, il y a un journaliste qui va avoir une histoire qui va dire, ben, il s'est passé telle affaire. Puis là, ben, au lieu de dire, puis de rapporter l'information, le journaliste va faire de la recherche.
0: Et voilà. Et ça, c'est la distinction entre le journalisme et la nouvelle.
1: Mm-hmm.
0: Et voilà, Cathy, t'as tout compris.
1: Yay! C'est comme un petit collant scratch.
0: C'est une étoile dans ton cahier. Alors, la nouvelle, c'est le contenu d'information qui rapporte un fait, un événement ou une situation. Alors, juste pour reprendre un peu l'exemple, la municipalité va remplir les nids de poules de telle date à telle date. Et il y a une douzaine d'employés ou d'équipes qui vont être déployées pour procéder au remplissage. Ça, c'est une nouvelle. C'est pas du journalisme.
1: C'est ça, c'est une information. Donc, ce qu'on peut en déduire, bien, on vous dit ça pour que vous soyez prudent, puis qu'évidemment, il va y avoir des gens puis des travailleurs sur la route.
0: Vous en tirez vos propres conclusions. Le travail du journaliste là-dedans, c'est de prendre cette même information et de creuser l'information. Puis là, pas creuser un nid.
1: Oui, non, c'est ça. Il y en a déjà assez, là, on ne creusera pas plus.
0: Creuser l'information. Alors, par exemple, le journaliste, qu'est-ce qu'il va faire? Il peut prendre cette nouvelle-là, il va aller documenter les initiatives de remplissage de nids de poules au cours des dernières années. Il va aller voir les budgets de la ville pour voir si le budget a augmenté ou diminué pour remplir les nids de poules.
1: Mm-hmm.
0: Il va comparer avec d'autres municipalités de taille similaire. Si, par exemple, dans certains secteurs de la municipalité, c'est plus des nids de poules, mais on parle de nids d'Inde ou on parle de cratères.
1: Des nids d'autruche aussi, il y en a.
0: Ah oui, aussi. Alors, à ce moment-là, le journaliste va aller fouiller pour comprendre pourquoi ça arrive. Est-ce que la réfection des routes remonte à quand? Comment ça a été fait? Etc., etc. Alors, elle est là, la grande différence entre les nouvelles, le journalisme et l'information.
1: J'ai même connu des journalistes, Mélanie, qui étaient tellement impliqués sur le terrain, qui ont tenté de remplir des trous de nids de poules en montant. C'est pas si compliqué que ça. V'là un mélange, tu le remplis, puis c'est fait. Je connais des journalistes qui ont fait ça.
0: Ça pourrait faire l'objet d'une autre chronique. Parce que ça, c'est toute la question d'indépendance journalistique, justement. Parce que dans la démarche journalistique, c'est important de respecter des règles très précises. Ces règles-là sont l'indépendance, l'impartialité, la rigueur, l'intégrité. Et là, je vous parle vraiment des règles de base. Si on regarde les différents code de déontologie ou guide de déontologie, ça peut aller là, jusqu'à 50 pages là, de guide de déontologie, de règles à respecter. Mais la base, c'est soyez transparent, soyez intègre et soyez indépendant. Mais depuis 5-6 ans, on a le fameux phénomène des créateurs de contenu.
1: Oui,
0: qui vient bouleverser, qui vient ébranler les colonnes du temple du journalisme.
1: Puis on en consomme tous.
0: Ah ben oui! Oui.
1: Plus qu'on pense.
0: Oh mon Dieu, oui. Puis là, attention, hein, je ne suis pas en train de me positionner contre les créateurs de contenu.
1: Non, chacun son espace.
0: Oui, exactement. Oh, oui. Puis on doit juste constater qu'ils font maintenant partie du paysage médiatique et ils ne vont pas disparaître. Ça fait partie du processus. Et ce que j'aime, en fait, du principe de créateurs de contenu qui parlent de nouvelles, d'informations, c'est qu'ils offrent une nouvelle voie d'accès à l'information, une nouvelle voie d'accès aux nouvelles, au journalisme. Et je pense qu'ils réussissent à rejoindre des gens qui, généralement, ne consomment pas d'informations ou ne sont pas intéressés par les médias qu'on connaît, qui sont bien ancrés
1: absolument
0: depuis des centaines d'années.
1: Des fois, ça peut être une porte d'entrée vers les médias qu'on peut qualifier de plus traditionnels, ces fameux, ces personnes-là qui sont sur le web. Là.
0: Exactement. Puis avant, c'était facile. Hein? Un journaliste, pour identifier un journaliste, c'était facile, il fallait travailler dans un média.
1: Oui.
0: Hors de média, pas de journaliste. Mais c'est plus le cas aujourd'hui, parce que le journaliste a toujours pu être indépendant, mais pour pouvoir diffuser son information, il devait passer nécessairement par un média.
1: Un véhicule. Il avait besoin d'un véhicule.
0: Il avait besoin d'un véhicule, mais maintenant, il peut avoir son propre véhicule.
1: Oui.
0: Alors, donc, on peut avoir ce journaliste-là, soit un journaliste de formation ou de profession, mais on a aussi ces diffuseurs d'informations-là qui sont des créateurs de contenu, qui peuvent soit créer du contenu journalistique original en respectant les règles éthiques et déontologiques, sans problème, mais on peut avoir des gens aussi qui sont eux-mêmes un véhicule d'information, c'est-à-dire qu'ils vont collecter l'information dans d'autres médias et qui vont la vulgariser. Je pense, par exemple, peut-être que vous connaissez Farnell Morissette sur les réseaux
1: Absolument,
0: sociaux.
1: Absolument, oui.
0: Alors, Farnell Morissette est un de ces vulgarisateurs-là. Alors, c'est ce qui vient ébranler en ce moment le modèle du journalisme, parce qu'on va se demander à un moment donné, est-ce que le journaliste... À quel point le journaliste aura-t-il besoin des médias? Et le dernier élément...
1: C'est une excellente question de se poser ça. Puis, tu sais, même déjà là, parce qu'on a encore quelques minutes, là, on était déjà mêlés entre journaliste, chroniqueur puis analyste.
0: Ah, oh, mon Dieu, oui.
1: Puis là, après ça, bien, on y rajoute cette couche-là.
0: Oui, juste pour dire rapidement, le chroniqueur a le privilège de l'opinion. L'analyste a le privilège de l'opinion. Mais pas le journaliste.
1: Voilà.
0: Bon, on a réglé ça. L'élément qui va être bouleversé dans l'écosystème en ayant des journalistes indépendants, les créateurs de contenu indépendants, c'est qu'il manque une couche de vérification.
1: Exact.
0: Vous savez, dans une salle de rédaction, on a le journaliste, parfois on a un rédacteur en chef, un chef de pupitre, même ça peut être le directeur d'une station de radio, le directeur d'un journal, qui va revoir le contenu et s'assurer que ça correspond à la ligne éditoriale et que ça respecte les normes et pratiques journalistiques aussi.
1: Puis des fois, c'est le fun d'avoir juste une deuxième tête parce qu'il y a des cas qui sont plus compliqués puis juste s'assurer que tout est correct. Là.
0: Alors, c'est l'étape qui va manquer dans la qualité de l'information. Alors, c'est une discussion qu'il faudra continuer à avoir. Il faut qu'on réfléchisse à ça. Il y a toutes sortes de comités qui existent auxquels je participe en passant.
1: Oui,
0: je suis fascinée. Donc, c'est sûr qu'on va vous en reparler des créateurs de contenu. Et là, je sais qu'il y a une question qui brûle les lèvres de tout le monde. Je vous entends dire « oui, mais... »
1: Oui, mais...
0: L'intelligence artificielle.
1: Oui, et c'est pour ça qu'on va poursuivre, parce que...
0: Exactement.
1: C'est une chronique en soi, juste l'intelligence artificielle, l'impact positif et négatif que ça peut avoir dans le monde du journalisme. Et ça fera l'objet de ta prochaine chronique perspective.
0: Exactement, parce que les créateurs de contenu peuvent... Parfois, ils sont réels, parfois, ils sont incarnés par l'intelligence artificielle. Et même les journalistes, aujourd'hui, utilisent de plus en plus l'intelligence artificielle. J'arriverai pas avec des grandes réponses, mais je vais arriver avec des grandes questions.
1: Fait que nous, on va partir avec des questions.
0: Excellent.
1: Merci beaucoup, Mélanie. À bientôt.
0: Au revoir.
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1: Vous écoutez toujours « Peut contenir des infos ». Dans quelques minutes, je vais vous parler de cette tendance à laquelle j'adhère à 2000%, le « kidult ». Mais juste avant, Simon, tu vas nous parler de...
9: Oui, bien, écoute, compte tenu du fait qu'on a parlé de ton aventure de voiture un petit peu plus tôt dans l'émission...
1: Oui, c'est ça, j'ai pris bien du temps.
9: Non, mais c'est correct. Mais alors là, je vais repousser un sujet dans une émission plus tard.
1: Oh, tu nous teases.
9: Une émission antérieure. Puis là, je vais te demander de choisir le sujet que je vais aborder cette semaine.
1: OK.
9: Est-ce que je vais parler du super-héros qui est caché dans le garde-manger?
1: OK.
9: Ou je vais parler des villes fantômes au Canada? Qu'est-ce qui t'intéresse?
1: Oh, j'étais vraiment curieuse pour les deux, faut que je t'avoue, mais je vais y aller avec le garde-manger.
9: Le garde-manger?
1: Oui,
9: OK, alors je parlerai des villes fantômes au Canada un petit peu plus tard.
1: Parfait.
9: Puis j'espère que je ne déplais pas à du monde avec ce tu sais, en repoussant ça un petit peu. Mais vous allez la voir, ça va juste vous forcer à nous écouter dans une autre émission.
1: Mais on vous titille la curiosité, tiens. Voilà, c'est bon.
9: Exactement. Alors, je vous parle aujourd'hui donc de cet ingrédient qui est tellement, mais tellement banal.
1: OK.
9: Qui se trouve dans votre garde-manger.
1: C'est un ingrédient.
9: Okay. C'est un ingrédient qu'on l'oublie carrément. Mais ce qu'on ne sait pas, c'est qu'il a littéralement changé la santé publique mondiale.
1: Mondiale?
9: Mondiale.
1: OK.
9: Littéralement.
1: Puis c'est dans notre garde-manger?
9: C'est dans notre garde-manger.
1: Tu me parles-tu de la petite vache?
9: Non.
1: OK.
9: Je te donne deux autres chances.
1: OK. Dans notre garde-manger, de la farine?
9: Non plus.
1: Qu'est-ce qu'on pourrait tous avoir dans
9: santé publique mondiale, pense à ça.
1: Santé publique mondiale?
9: Vous avez probablement tout ça à portée de main, dans votre cuisine, même sur le comptoir.
1: Du sel?
9: Du sel.
1: Pour vrai?
9: Le sel. Oh. Mais attention, pas n'importe quel sel. Le sel iodé.
1: OK, oui.
9: Qui est dans la majorité des cas, le sel iodé. Oui, oui, c'est ça. C'est probablement l'une des plus grandes réussites de santé publique reconnue par l'Organisation mondiale de la santé. Le sel iodé, savais-tu ça?
1: Non, mais pourquoi?
9: Ce bon vieux sel de table que vous utilisez pour des affaires aussi banales, par exemple, que relever une soupe ou encore même mettre du sel dans l'eau des pâtes.
1: Ou sur le blé d'Inde, là.
9: C'est que l'iodation... j'avais pas de misère avec mes affaires d'électrochoc, là, l'autre jour. L'électroconvulsothérapie. Oui, c'est ça. Puis là, j'accroche sur iodation du sel. Alors, ioder le sel, ça a été l'une des mesures de santé publique les plus efficaces de l'histoire moderne parce que ça nous a permis de faire reculer la carence en iode.
1: Oh, mon Dieu, mais qu'est-ce que ça nous apporte, l'iode?
9: Bien, l'iode, c'est un petit minéral qui joue un rôle gigantesque. On le sait pas, là, mais dans le corps humain, ça joue un rôle vraiment très important. Ah, ouais. Ça permet, entre autres, à la thyroïde de fabriquer les hormones qui régulent notre métabolisme.
1: OK.
9: Grâce à l'iode, ça ajuste notre énergie, notre température corporelle et même le développement du cerveau chez les enfants, l'iode. Ça veut dire ça?
1: Voyons. Ah, oh, ouais, OK.
9: Et quand on manque d'iode, les conséquences peuvent être assez sérieuses. Problème de la glande thyroïde, ce qu'on appelle le goitre, entre autres choses.
1: Okay.
9: Des troubles cognitifs. Manquer d'iode, ça peut apporter des complications pendant la grossesse et divers autres problèmes de santé publique. Et pour éviter ça, les autorités de la santé publique ont eu une idée assez simple à l'époque, qui était quand même assez incroyablement efficace, c'est-à-dire qu'on va ajouter une toute petite quantité d'iode dans le sel.
1: Oui.
9: C'est un aliment que tout le monde consomme à peu près à travers le monde.
1: Oh,
9: et,
1: oui.
9: Et même si on ne le fait pas naturellement chez soi, en rajoutant du sel dans nos frites, par exemple, ou quoi que ce soit du genre, il y en a de toute façon dans les aliments qu'on mange. Et on a débuté l'iodation du sel. Ça se peut-tu? Ça, comme
1: mais
9: si
1: tu ne peux pas tout avoir, c'est Simon.
9: Iodation du sel.
1: Comme tu as eu l'autre, tu ne peux pas avoir celle-là.
9: C'est ça, mais coudonc, tu
1: sais. Ce serait parfait.
9: Alors, on a commencé ça en 1922, du côté de la Suisse.
1: Quand même, plus de 100 ans.
9: Oui, 1922, on a commencé ça. Premier pays à introduire le sel, ou en fait l'iode dans le sel, pour contrer les problèmes, les carences graves qu'il y avait à l'époque et qui causaient, entre autres choses, le goitre, c'est-à-dire les problèmes de glandes thyroïdes. Mm-hmm. Et la mesure s'est étendue très rapidement ailleurs dans le monde, 1924, entre autres aux États-Unis. Au Canada, la mesure est devenue obligatoire en 1949.
1: Oh, quand même, plus tard, quasiment une vingtaine d'années. Là,
9: plus tard, mais ça, tu sais que ça commence à faire longtemps quand même. Là. Et puis, en quelques décennies, l'iodation... tu vois, je l'ai eu, là. L'iodation obligatoire.
1: Parce que tu as enlevé toute la pression.
9: C'est ça, ça a tout enlevé de mes épaules. Ça a permis d'enrayer carrément la carence en iode et ce problème de santé publique est même carrément disparu dans bien des cas. On retrouve pratiquement plus ça, ces problèmes de santé-là, depuis qu'on a rajouté de l'iode au sel.
1: Bien, c'est une bonne nouvelle. Fait que ça veut dire que s'il y a quelqu'un qui me dit coupe le sel, je dis non, je veux pas perdre mon iode.
9: Ben, il y en a. Ce qui arrive, c'est que le sel iodé est déjà utilisé en cuisine, dans tous les plats qu'on mange. De toute façon, tu vas au resto.
1: Oui,
9: encore,
1: c'est là de base.
9: C'est là. Et ce qui est assez extraordinaire avec le sel iodé, c'est que ça n'a pas de goût. L'iode n'a pas de goût particulier.
1: Non, ça ne change rien.
9: Ça ne change rien. Ça, tu peux mettre ça dans tes recettes. Tu peux même en mettre dans la pâtisserie, un petit peu de sel.
1: Oui, c'est important. C'est
9: ça. Et ça coûte à peu près la même affaire que le sel ordinaire. Alors, c'est un geste assez minuscule, somme toute, je veux dire, pour monsieur, madame, tout le monde, comme un des mortels, sel iodé ou du sel ordinaire, c'est quoi la différence? Mais ça a quand même changé pas mal de choses dans la santé publique. Alors, la prochaine fois que vous allez prendre votre salière, vous allez dire, sais-tu quoi? Je suis en train de prendre un chum dans mes mains, entre guillemets.
1: Oui, c'est ça.
9: C'est ça. C'est lui qui aide à réguler ma glande thyroïde, entre autres choses.
1: C'est ça. Si vous êtes assis à table en train de mettre du sel sur vos frites et que votre douce moitié vous dit, hey, slack, tu dis, hey, oh, mon iode. Mêle-toi de tes affaires.
9: C'est ça, je prends soin de ma santé. Mais après, tout est dans la modération.
1: Avec parcimonie, Simon.
9: Exact, avec parcimonie.
1: Avec parcimonie. Oh, que je suis contente de pouvoir brancher ce nouveau mot. Et moi, je voulais te parler de la tendance de kidult. Ouais. Donc, cette formation du mot kid et adult. Donc, c'est des adultes qui retombent en enfance et qui l'assument. Parce qu'avant, c'était un peu comme peut-être un peu moins assumé ou un peu moins montré. Donc, c'est vraiment une nouvelle tendance qui est arrivée depuis le début des années 2000, mais ça remonte aussi loin qu'au début des années 80. Avec les fameux G.I. Joe, avec les fameuses figurines.
9: Ben oui.
1: On s'entend, il y a des adultes qui les collectionnaient, mais ils n'en parlaient pas. Il était un peu gêné.
9: Moi, j'en avais des G.I. Joe.
1: Tu les as gardés dans la boîte?
9: Non. Mais je veux dire, à l'époque, j'avais des G.I. Joe dans les années 80.
1: Oui.
9: Ça fait le même. Je me rappelle pas que mon père venait piquer mes G.I. Joe, jouer à mes G.I.
1: Non. Je pense pas qu'il pouvait ça. Mais peut-être ceux qui étaient plus ados... début d'adulte en 1980 qui avait un attachement envers ces jeux-là parce que on touche un peu la nostalgie, on touche les souvenirs.
9: Ouais.
1: Donc c'est vraiment depuis la pandémie aussi évidemment ça a explosé parce qu'on a décidé de prendre soin de nous puis de faire attention puis de nous écouter. Donc pourquoi notre rapport à l'âge adulte a changé? Parce qu'avant être un adulte c'était sérieux. Tu regardes les photos, avant c'était tout brun. Tout était sérieux, puis tu sais, les gens avaient 35 ans, puis t'avais l'impression qu'il y en avait 74 sur les photos. Fait que t'es comme, être adulte, c'est vieux. Mais c'est vrai, tu regardes les photos de l'époque.
9: Oui, je comprends.
1: Tu sais, nos grands-parents, notre âge, n'ont pas l'air d'avoir notre âge. Ils ont l'air beaucoup plus âgés parce que être un adulte, c'était sérieux.
9: T'as raison. Je veux dire, les dames étaient. Tu regardes des footage, là, des reportages d'époque, par exemple, tu sais, c'était toutes les robes, là, puis les messieurs sortaient quasiment pour aller faire l'épicerie avec la cravate. J'exagère à peine, là, mais tu sais, c'était un petit peu ça. T'as l'impression, tu vois le monde se promener sur les trottoirs. Bonjour, monsieur, que pensez-vous là, de l'expo qui s'en vient là, à Montréal? Puis là, tu vois les gens avec les chapeaux, puis tout ça, puis tu dis, il y a quoi, 65, 70 ans, quelque chose dans le genre? Mais non, c'est un monsieur de peut-être 30, 40 ans, quelque chose dans le genre.
1: Dans la fleur de l'âge, c'est ça. Fait que, tu sais, notre rapport à l'âge adulte a changé notre façon aussi de prendre. Puis on est vieux moins vite, entre guillemets, tu sais, dans le sens où quelqu'un qui a 60 ans, c'est quelqu'un qui est encore très actif aujourd'hui.
9: Ouais.
1: À 60 ans, à l'époque, c'était autre chose.
9: Ouais.
1: Donc, c'est un peu ça, notre rapport a changé. Bien, aujourd'hui, être adulte, c'est aussi un peu plus s'écouter puis suivre un peu notre instinct. Puis en étant adulte, c'est qu'on peut dépenser notre argent comme on voulait. Parce qu'aussi, il faut dire, être adulte à l'époque, le chemin était un petit peu plus droit dans le sens où on trouvait une douce moitié, une maison, on se mariait, on avait... Tu sais, le chemin était linéaire, entre guillemets.
9: Tu marchais plus dans la trail, là.
1: C'est ça.
9: Excusez l'expression.
1: Aujourd'hui, avec la situation économique, la crise du logement, c'est un peu plus difficile d'avoir un trajet typique, admettons, tu sais, puis peu importe ce que typique veut dire pour vous, là, mais ce que ça fait, c'est que ça fait que notre génération est un peu plus concentrée sur le bien-être. Ben, regarde, j'ai de la misère à arriver, on cherche un peu des exutoires dans le sens pour pouvoir s'aider, puis quoi de mieux que de retourner en enfance et de retourner dans ce qui nous rendait heureux et heureuses. Fait que ça diminue le stress, c'est aussi bon pour le bien-être. Je veux dire, quand t'es concentré, je sais pas, moi, pendant une heure et demie à faire ton Lego, tu te fais pas du sang de cochon sur d'autres choses.
9: Ça, c'est sûr et certain.
1: Fait que ça peut aider. Puis un kiddle, c'est quoi? C'est pas une personne nécessairement qui est pas, tu sais, qui veut pas travailler. Au contraire, c'est vraiment quelqu'un qui vit sa vie d'adulte avec ses responsabilités très, très, très fonctionnelles, mais qui a décidé aussi de garder son, mettons, sa petite Cathy ou son petit Simon intérieur
9: son
1: vivant.
9: Son petit cœur d'enfant.
1: Oui, tu sais, comme petit Simon. Puis c'est correct. Et moi, j'aime beaucoup les Legos. Et c'est pour ça que je te dis que je fais partie de ça. Puis on dirait que j'ai assumé ma kiddle-tude, on va dire ça comme ça.
9: Surtout
1: depuis que j'ai mon gars. Tu sais, dans le sens où, j'ai retrouvé les jouets. Puis j'ai fait, c'est vrai, j'aimais vraiment ça. J'ai le droit d'avoir des jouets. Même si, comme c'est correct, les cartes Pokémon, la même chose, ça aussi, ça revient. Puis c'est sorti quand moi, j'étais une enfant, ces cartes Pokémon-là. Puis aujourd'hui, je peux le montrer à mon gars, puis on apprend à jouer. Puis il y a toute cette espèce de passation-là aussi, de passer les souvenirs de, regarde, moi, ça, c'était mon film préféré quand j'étais jeune, puis on l'écoute avec. Puis c'est un peu tout ça.
9: Mais il y a quand même, il y a quand même une certaine limite, je veux dire. C'est comme tu pas l'affaire comme... Tu sais, je me vois, j'avoue que moi, je suis très adulte. Là. Confesse, là, je suis quand même quelqu'un d'assez rationnel, pragmatique, puis tout ça. Puis, tu sais, je me vois pas tellement embrasser mon côté enfant. Mais, tu sais, je repense à ça, puis je me dis...
1: Mais pourquoi?
9: Si je sortais mes G.I. Joe parlant, on s'en va attaquer les cobras, tu sais. Est-ce que les gens poussent, comment je dirais ça...
1: Mais c'est plus pour collectionner.
9: Oui, OK.
1: Comme c'est pas nécessairement pour jouer, puis c'est pour exposer.
9: OK, c'est juste pour le trip de refaire des collections. collections, mettons, de Schtroumpf ou des affaires de même ou de Lego. Ben, okay,
1: on est plus dans ça, dans les collections. Puis on parlait des G.I. Joe, des personnages. Okay. Bien souvent, ces gens-là ou les kiddos, on va acheter le personnage, mais on va le laisser dans l'emballage. Okay. Ça devient un élément de décoration. Okay. Mais tu sais, tantôt, je te disais, sais-tu comment coûte le Lego le plus cher actuellement sur le marché?
9: Ah, ben non, mais c'est.
1: C'est 1 400$.
9: Ben oui,
1: c'est un Lego de la thématique Star Wars.
9: Parce que tu me parlais de ça. Non, mais c'est parce que tu me parlais de.
1: Oui, ça, tu ne l'offres pas à 1 400$, tu n'offres pas ça à un enfant.
9: Mais tu me parlais de ça, puis je m'imaginais du monde, c'est comme assis là, en pyjama le dimanche matin dans le pile de Lego, comme quand on était gamin. Je me disais, ah, OK, ouais. Mais là, je comprends que, je veux dire, il y a une certaine limite à cette. Comment je dirais ça? À cette enfantisation des adultes. Ou je sais pas
1: exact. Puis, tu sais, là, moi, je t'ai parlé de Lego, mais il y a tout le côté des. Tu sais, ceux qui collectionnent les sports, que ce soit les gilets de sport, les casques, les rondelles, bien, ça devient une collection. C'est juste embrasser, en fait, une passion qu'on avait. Puis, en tant qu'adulte, maintenant, on peut se permettre de vivre, puis on a le budget pour le faire. Fait que si vous avez des kiddos à la maison, que vous en avez un petit intérieur, là, laissez-le vivre, c'est correct. Vous avez le droit.
9: Merci de m'avoir fait connaître ça parce que je, tu sais, comme j'allumais pas nécessairement que il y avait comme une symbolique ou il y avait quelque chose dans leur temps, jusqu'à appeler ça des kidults, mais.
1: Oui, puis comme pour vrai, honnêtement, puis dans les chiffres, les kidults et cette tendance-là a sauvé l'industrie des jouets dans les dernières années parce que c'est pas des millions, mais des milliards de dollars qui sont dépensés dans l'industrie du jouet. Au retour, on aura notre quiz et on retourne dans la fameuse thématique des bazous et des chars.

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3: Et c'est l'heure de notre quiz, pendant que la montre de Simon lui rappelle qu'il faut faire quoi, combien de pas encore
4: des
3: pour la prochaine
4: pas,
3: heure?
4: Je ne sais pas combien. Là, je ne l'ai probablement pas fait depuis le début. Là, puis là, ouais.
3: Piétine un peu dans le studio, là, ça va te rappeler tes
4: pas. Fitbit.
3: Oui, c'est ça. Un quiz spécial automobile.
4: Oui, les marques de voitures.
3: OK. 15 questions. Hein?
4: 15 questions, vraies ou faux. Ça va aller bien, je pense.
3: Parfait.
4: Ça devrait être pas pire.
3: Alors, j'ai hâte de voir.
4: Alors, on commence avec la première question. Ferrari est une marque à l'origine qui était portugaise. Vrai ou faux?
3: Je dirais faux.
4: Ben oui, c'est faux, absolument.
3: C'est italien.
4: Ferrari a été... Oui, t'as raison. Ferrari a été fondée à Maranello, en Italie, par Enzo Ferrari.
3: Oui, je pense que mon chum m'aurait laissé si j'avais pas eu ça. Il aime donc les Ferrari.
4: Ah, ben, écoute. Ouais. Alors, deuxième question. Toyota appartient à BMW. Vrai ou faux?
3: Faux.
4: Ouais. Toyota est une entreprise japonaise en bonne et due forme.
3: Ouais.
4: Et puis, elle appartient à personne d'autre. C'était Toyota Motor Corp, là, Corporation. Et ça n'appartient pas à d'autres entreprises. Là. C'est pas dans une espèce de conglomérat. Là,
3: non, c'est ça. Toyota, c'est Toyota. Mais il y a des sous-marques de Toyota.
4: Oui,
3: de Toyota,
4: oui c'est ça. C'est ça, exactement. Vrai ou faux? Audi fait partie du groupe Volkswagen.
3: Vrai,
4: oui, c'est vrai. Audi a été racheté par Volkswagen AG il y a déjà plusieurs années de ça. Et attention, il faut le prononcer, il faut le dire quand même avec Volkswagen.
3: Volkswagen.
4: Volkswagen.
3: Avec un peu de...
4: Ouais, c'est ça. Ça le donne un peu plus de crédit.
3: Oui.
4: Quatrième question. Tesla a été fondée en 2003, mais sans Elon Musk. C'est-tu vrai ou c'est faux, ça, d'après toi?
3: Je pense que c'est vrai.
4: C'est vrai.
3: C'est vrai.
4: Totalement
3: oui,
4: vrai.
3: C'est vrai, oui.
4: Tesla a été fondée en juillet 2003 par Martin Eberhardt et Mark Tarpening et Musk n'était pas là.
3: Okay.
4: Il ne s'est joint à l'entreprise comme actionnaire principal et président du CA qu'en 2024.
3: OK.
4: L'année suivante.
3: Mon Dieu, c'est donc bien récent. Mais tu sais, c'est 2024?
4: Ouais. Ben, 2024 ou 2004, mais...
3: Ça doit être 2004.
4: Je pense que c'est 2004.
3: 2004, oh,
4: oui,
3: c'est
4: ça. L'année suivante, excuse-moi, c'est moi qui a mal tapé mon affaire. T'as raison, l'année suivante, 2004. Oui, c'est ça.
3: Puis Elon Musk, il a tout ramassé, mais en même temps, ça a eu du bon puis du mauvais, parce que sans Musk, on n'aurait peut-être pas autant parlé. Mais c'est correct.
4: C'est moi qui avais mal écrit, 2004, t'as bien raison.
3: Mais j'étais sûre que tu voulais voir si je suis vague.
4: Ah, mais tu suis. Elle est vraiment dans le train.
3: Je suis là.
4: Cinquième question. Volvo est d'origine suédoise, vrai ou faux?
3: Faux, c'est allemand.
4: Volvo, tu penses, ouais?
3: Non.
4: Volvo, c'est pas mal suédois.
3: OK.
4: Ouais. La marque est aujourd'hui détenue par un groupe chinois, mais elle a été effectivement fondée en Suède.
3: Ah, eh bien.
4: Vrai ou faux? Lamborghini fabriquait à l'origine des tracteurs.
3: J'ai envie de dire vrai.
4: C'est vrai.
3: Oui.
4: Ouais, surprenant, hein? Mais Ferruccio Lamborghini, celui qui a fondé la compagnie, a commencé par commercialiser des tracteurs agricoles.
3: OK.
4: Très peu de temps après la fin de la Seconde Guerre mondiale, 48 ou 49, je pense, c'est un affaire de même. L'Italie était en train de se reconstruire.
3: Mm-hmm.
4: T'sais, on sortait de la guerre.
3: Ah oui, c'était pas évident.
4: Puis Lamborghini a créé ses premières créations, ses premières.
3: Il devait rouler en tabarouette, ces tracteurs, si tu penses.
4: Tu sais, faire un raccourci Lamborghini, c'est froum! Ah oui, c'est parti.
3: On va te labourer ça.
4: Non, l'un ne va pas forcément avec l'autre.
3: Oh.
4: Alors, septième question. Mais ça serait quand même pas pire, par exemple. J'imagine un tracteur Lamborghini qui roule à 250-300 km/h d'un rat de patate. Là,
3: ou d'un champ de maïs, ça ramasse le blédème, ça fait du popcorn en même temps.
4: Good.
3: Comment, boy?
4: Hey, quel spectacle. Septième question. On a utilisé des idées. Ford est la plus ancienne marque automobile au monde. Vrai ou faux?
3: J'ai envie de dire vrai.
4: Non.
3: Ah non, c'est pas eux.
4: Non, c'est faux.
3: Ah.
4: Ouais. Peugeot est arrivé en 1882 et Mercedes-Benz en 1886. Donc, ce sont des marques plus anciennes. Mais ils ne faisaient pas des automobiles au début, Peugeot et Mercedes-Benz.
3: Non,
4: il y avait
3: des moteurs.
4: Il y avait comme des espèces de bicycles à moteur ou des choses comme ça.
3: Oui, un peu comme les Harley ont commencé.
4: Oui, c'est ça. Fait que, mais la marque existe encore. Fait que c'était plus vieux que le Henry Ford. Je ne sais pas en quelle année est arrivé Ford, mais il n'était pas là quand Peugeot...
3: Fin 1800, me semble. C'est début 1900.
4: Ça ne doit pas être loin de là, mais...
3: Mais en tout cas... en même temps, ça, c'était des marques plus européennes.
4: Oui, mais les deux premiers, ça, c'est dans les deux premières marques qui existent encore. Oh, là, ouais, ce sont vraiment des marques automobiles qui existent. Peugeot 1882 et Mercedes-Benz en 1886.
3: Intéressant.
4: Vrai ou faux? Hyundai est une marque nord-coréenne.
3: Vrai.
4: Faux.
3: Ah! Je me suis trompée de place.
4: Oui, l'entreprise est sud-coréenne.
3: Ah, oh, là, là!
4: Sud-coréenne. Oh, là. Ah, là, c'est pas la même affaire. Il faut faire attention.
3: Recomptage.
4: Oui, non, oui.
3: Oh, ben, j'ai-tu dit nord?
4: Oui, oui.
3: Ah, ben, voyons
4: Hyundai,
3: donc.
4: Oui. La question, Hyundai est une marque nord-coréenne, t'as dit vrai. C'est Kim Jong-un puis Kim Jong-il, son père, hein?
3: Oui.
4: Il serait bien content d'avoir...
3: Marie-Lou comme porte-parole. Zoom, zoom!
4: Numéro 9, vrai ou faux? Oh, Bugatti est une marque de voitures françaises.
3: Écoute, juste la façon qu'on le prononce, je dirais faux.
4: C'est vrai.
3: Ah! Oh,
4: ouais, ça a une petite consonance italienne,
3: ouais, ben,
4: Bugatti.
3: Ben
4: mais c'est pourtant une marque française.
3: OK.
4: Ça a été fondé en 1909 par Ettore Bugatti, qui est le fils d'une famille d'artistes milanais qui étaient émigrés. Ils sont allés s'installer en Alsace. Mm. Donc, c'était des gens qui venaient effectivement de Milan. Donc, c'est vraiment une famille italienne, mais ils s'étaient installés en Alsace.
3: OK. Donc, c'est comme c'est un immigrant. Parce que c'est ça, je trouvais que ça sonnait.
4: Mais tu sais, il n'était pas pour appeler ça, la fleur, là, tu sais, c'était Bugatti.
3: Oui, non, mais je remarque aussi la tendance de ces créateurs-là de remettre ou de mettre leur nom de famille ou leur nom.
4: À l'époque, c'était pas mal ça, hein?
3: Ben, les gens, je trouve qu'ils se prenaient pas pour des Pepsi flat.
4: Ben, t'es peu. Ici, aussi, au Canada, on fait ça beaucoup. Tu sais, les Leclerc, par exemple.
3: Non, t'as raison.
4: C'est la famille Leclerc.
3: Non, je mets tout le monde dans le même panier. C'est quand même risqué de prendre ton propre nom pour l'associer à quelque chose.
4: T'as raison. C'est vraiment un pari risqué. Oui, je suis entièrement d'accord. Quand tu prends ton nom, que tu associes ton nom à une marque, c'est. C'est de faire peser sur cette marque-là le danger. Ben, le danger.
3: C'est une épée de Damoclès. Parce que ça va bien, ça va bien.
4: Ouais,
3: mais
4: oui.
3: S'il arrive quelque chose avec la famille ou il arrive pas. Tu sais, c'est quelque chose, mais.
4: Comment il s'appelle le cycliste là, qui a donné son nom à une marque de vélo?
3: Armstrong, Lance.
4: Non, c'est au Québec. Comment il s'appelait?
3: Je le retrouve.
4: Ouais, il était cycliste, puis. Voyons, c'est blanc de mémoire.
3: OK.
4: Coup, là, en tout cas, là.
3: Finalement, c'était pas de bon bicycle, ou?
4: Non, c'est pas ça. C'est juste que, si à un moment donné, la compagnie a commencé à tirer de l'aide, puis tout ça. Puis t'as de la misère, des fois, à faire la distinction entre la personnalité publique.
3: Oui.
4: Puis son produit, puis dissocier le produit. Si le gars, il fait une coche mal taillée, ça veut pas dire que les basics sont nécessairement mauvais. Puis si les basics se vendent pas nécessairement très bien pour une raison XYZ, la compagnie fait faillite, c'est pas nécessairement à cause du gars. T'sais, t'as raison que c'est un peu hasardeux.
3: Puis c'est comme une tendance que je remarque en général, mais oui, très, très risqué.
4: Numéro 10. Alors, vrai ou faux, Porsche est reconnu essentiellement pour ses voitures électriques.
3: Ben non.
4: Ben, c'est faux, hein, complètement.
3: Il y en a une dans quoi mon beau-père n'aurait vraiment pas été content que je dise oui.
4: Alors, Porsche est surtout connu pour ses voitures sportives à essence, sauf que son arrivée dans l'électrique est encore toute récente et franchement, il marque apparemment pas mal de points. Là, parce que c'est pas
3: C'est des Porsche. Tu s'entends, c'est des belles voitures, ça roule, c'est le fun, mais en même temps, il faut que tu mettes ta main dans ta Porsche.
4: C'est ça, dans ta Porsche.
3: Pour en acheter une, c'est ça.
4: C'est pas comme d'avoir une Lado électrique, maintenant.
3: Non.
4: Ça existe-tu, ça, de la deux électrique? Faudrait que je fouille.
3: Eh, boboy, ça doit être un genre d'affaire qui n'a pas de plancher, tu sais, comme les voitures des pierres.
4: Tu veux donner du. Pas être méchant, là, pour l'ado. Quoi qu'il y ait, je pense plus qu'il y ait de concessionnaires l'ado au Canada, mais tu sais, comme. De vouloir se donner du trouble, tu sais.
3: Oui.
4: T'achètes une Lada, donc qui est peut-être produit russe, là, tu sais, en partant, qui n'avait pas une très, très bonne réputation, puis tu prends l'électrique en plus au Canada, mettons.
3: Oui, comme un mettons dans l'échelle de s'acheter du trouble, celle-là est au sommet.
4: Tu sais, je veux dire, c'est comme. En tout cas.
3: Mais tous les choix sont dans la nature, Simon.
4: Tous les goûts sont dans la nature. Absolument raison.
3: Il y a des gens qui sont débrouillards.
4: Qui suis-je pour juger quelqu'un qui achèterait une Lada électrique au Canada?
3: Je suis mon fort guetuel droit.
4: Numéro 11. Vrai ou faux, Honda fabrique aussi des motos?
3: Vrai.
4: Ben oui, c'est vrai, absolument. Honda, c'est même, je dirais, l'un des plus grands constructeurs de motos au monde.
3: Mm-hmm.
4: Et je dirais peut-être même le premier, si je ne me trompe pas.
3: C'est possible.
4: Ouais, ouais.
3: Même devant... les Harley Davidson de ce monde et Indian et tout ça, là.
4: Des Goldwing, là, t'envoies sur
3: oui,
4: ça.
3: Oui, oui,
4: les fameuses Goldwing, là, c'est comme...
3: C'est un gros divan.
4: T'as quasiment l'impression que le monde se promène là-dessus. T'as quasiment l'impression qu'ils sont assis les Lazy Boys et les roues en avant en arrière.
3: Il manque juste de Price is Right sur la télé, tu sais.
4: C'est incroyable. La radio, puis ça. ils partent pour aller faire une randonnée le dimanche, le monsieur puis la madame sur leur Honda Goldwing, là, qui arrive. Puis ils passent dans la rue, puis là, ils écoutent la musique, tu sais, puis t'entends... T'es assis chez vous, qu'est-ce qui vient de passer?
3: C'est la progression.
4: T'es jukebox. C'est ça, pareil, hein?
3: Oh, j'adore ça. Oh, bobo.
4: On a l'image dans la tête. C'est la beauté de la tête.
3: Wow.
4: Douzième question. Oui, Kia appartient en partie à Hyundai? Vrai ou faux?
3: Kia?
4: Kia, oui. Appartient en partie à Hyundai.
3: Vrai?
4: Vrai, oui, absolument. Hyundai Motor Company possède une part même significative de Kia. Je dirais que c'est un des grands actionnaires. Elles sont, pour ainsi dire, des marques sœurs. Il y a plusieurs modèles de Kia qui sont des modèles de Hyundai en déclinaison avec un autre nom. Puis,
3: ben, ils se rassemblent, tu sais. C'est comme la même technologie, mais avec des carrosseries.
4: On change un peu le frame, tout ça.
3: Ouais,
4: c'est ça.
3: Exact.
4: Vrai ou faux, 13e question. Maserati, c'est une marque américaine.
3: Faux.
4: Faux. Maserati est plutôt une marque italienne.
3: Et pour l'anecdote, j'ai déjà embarqué dans une Maserati pour une parade. Puis quelle voiture incroyable, mais j'étais assis avec une mascotte.
4: Okay.
3: Et la mascotte n'avait aucune place dans la Maserati. Ben c'était hilarant.
4: Ben oui.
3: De toute beauté, comme je ne sais pas pourquoi on avait pensé à ça.
4: Il y a quelqu'un quelque part qui s'est dit que ça serait pas pire une mascotte dans une Maserati.
3: Oui, c'est ça. Il y a juste Cathy qui a pensé qu'il voulait conduire la Maserati et qui n'a pas pensé à la mascotte en tout.
4: Aïe, aïe, aïe. J'ai tellement d'images de Youpi assis dans une Maserati.
3: T'es à 30 degrés.
4: Oui, c'est ça, tout cas. 14e question. Rolls-Royce appartient aujourd'hui à BMW. Est-ce vrai ou faux?
3: Je ne sais pas, mais je vais dire vrai.
4: Vrai, BMW. Hey, ça va bien ton affaire. Franchement, tu ne te seras pas trop trompé, je pense.
3: Oui, j'aime quand même les voitures.
4: Oui, BMW détient les droits automobiles de cette marque-là, de Rolls-Royce, depuis 1998.
3: Oh, quand même. Ouais. Semi-récent.
4: Et on conclut avec quelque chose qui va t'intéresser. Subaru est connu pour ses moteurs Boxer. Vrai ou faux?
3: Vrai.
4: C'est vrai, ben oui. La marque utilise presque exclusivement, d'ailleurs, ce type de moteur. C'est une motorisation avec les cylindres horizontaux.
3: Mais t'as raison, je pense à la configuration.
4: Oui, à la différence de, tu sais, bien des chars, des muscle cars, entre autres américains, c'est du V, tu sais, c'est moteur en V. V8, par exemple, ou quoi que ce soit. Mais en Angleterre aussi, il y avait des V12, des choses comme ça. Mais eux autres, c'est des moteurs boxer à l'horizontale.
3: Oui, très bonne voiture. Merci, Simon. C'était vraiment intéressant.
4: Écoute,
3: j'ai eu 11 sur 15.
4: Ben c'est bon, c'est excellent.
3: Oui, je suis vraiment contente. Puis oui, puis je suis contente que tu m'aies pas fait de quiz sur les Chevrolet Volt. Parce que là...
4: Parce que là, t'aurais été méchante.
3: Non, mais on aurait manqué de temps.
4: Ah oui.
3: Hey, on va se retrouver la semaine prochaine pour une autre émission de Peu contenir des impôts.

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4: Bienvenue à votre émission Derrière le volant. Cette semaine, on a beaucoup de matériel à vous livrer, bien sûr. Marc Bouchard va nous faire son essai de la semaine, le Santa Fe de Hyundai, mais la version hybride, bien sûr. On va parler aussi d'un peu d'actualité, mais farfelu. Il nous présente de l'actualité, mais qui est un peu particulier. Et ça va nous faire rire. Et ça devrait vous faire rire, vous aussi. En bloc numéro 2, notre ami Denis Duquet, lui, va nous entretenir sur ses histoires de chars, ses expériences qu'il a vécues lorsqu'il est allé au Salon d'auto de Genève. C'est assez... Il y en a des pas pires là-dedans aussi. C'est une émission plus relaxe cette semaine, c'est le cas de le dire. Mais d'entrée de jeu, Pierrot Fakin, on va parler de... avec Pierrot, on va parler de Cadillac F1. On va parler de la prochaine berline Ferrari, tout électrique. Il y a tellement de bagages, lui aussi, à nous livrer. Salut, mon cher Pierrot.
5: Oui, salut, Jacques. Comme les Olympiques, on roule à fond.
4: Là. Ah, c'est extraordinaire. Écoute... commençons par Ferrari qui a annoncé cette semaine, il y a quelques jours, et là, il y a des collègues qui m'ont dit, il y a une Ferrari qui va s'appeler Luce, ça marche pas.
5: Luce, ben oui, c'est non, pas la chanteuse, c'est pas
4: non, Luce. Mais il faut le prononcer à l'italienne, hein, puis là, tu vas me dire si je suis correct, voilà. Là. Si je suis correct.
5: Le C, Luce. Devant un E.
4: Luce.
5: Donc, Luce. Bon. Voilà. Luce. Okay. Qui ouais. veut dire lumière. Okay. Et Jacques, les rumeurs ont été jusqu'à temps qu'ils dévoilent ce nom-là il y a quelques jours. Ouais. Les rumeurs voulaient que le nom de la voiture, c'était la Ferrari Electrica, qui veut dire Ferrari ouais. électrique. Bon, ouais. c'est un peu plate comme nom, là. Ouais. Mettons ouais. que Luce, c'est un peu plus intéressant. Mais ouais. Luce aussi vient du fait que cette voiture-là, elle a été, conçue pour avoir une voiture électrique, évidemment. On parle de chiffres assez ahurissants. Là, on parle ouais. de 1000 chevaux, ouais. Des moteurs aux quatre roues, ainsi de suite. Mais dans le design de cette voiture-là, ce qui est particulier, c'est surtout à l'intérieur de la voiture, on a utilisé beaucoup, beaucoup de verre. Et c'est du verre développé en étroite collaboration avec la compagnie Corningware. Hein? On sait que c'est eux qui font les verres qu'ils appellent le Gorilla Glass, là, qui sont les verres qui sont utilisés dans les iPhones, qui protègent les cellulaires et tout ça. C'est utilisé aussi dans le monde de l'automobile. Mais là, ils sont allés outre le Gorilla Glass et les designers chez Ferrari, designer en chef qui est Flavio Manzoni, il a travaillé avec une firme qui s'appelle Love From, de l'amour de. Et c'est les deux designers de cette firme-là étaient anciennement des designers chez Apple. Okay. Et c'est eux qui ont conçu certaines versions du iPhone, si on veut. Ouais. Les deux s'appellent John Ive et Mark Newsom. Mm-hmm. Et ces deux-là sont vraiment reconnus pour comment ils ont développé les iPhones avec les beaux matériaux d'aluminium brossé, des écrans à fleurs de cadre, si on veut, et tout ça. Alors, il y a vraiment une emphase sur les détails. Et les détails, en utilisant du verre à l'intérieur d'une voiture, et on le voit quand ils ont présenté les cadrans en avant du pilote, là, c'est assez... J'ai hâte de les voir en vrai. J'irai voir dans un showroom éventuellement ici à Montréal. On le verra, ce véhicule-là. C'est qu'on utilise un mélange de technologies entre digital et analogue. Analogue parce que c'est des vraies aiguilles. Ouais. Et digital parce qu'on a plusieurs couches de glace très minces. Ce sont du verre OLED, hein, comme certains téléviseurs de OLED. Ouais. On les voit quand on va chez Costco à différents endroits. Là, on voit tout ça. Et ça donne un effet tridimensionnel quand on superpose ces couches de verre minces une par-dessus l'autre. Et chapeau à Ferrari, parce que moi, je trouve que finalement, on a une sportive, et c'est pas un grand écran régulaire de gauche à droite qui fait la moitié du tableau de bord. Là on a vraiment devant le conducteur et derrière le volant, comme on a d'habitude dans une sportive, ouais, des cadrans. Un cadran qui monte la vitesse, un autre qui a les forces G, l'autre qui a la pression du turbo, pas du turbo, mais les watts qu'on utilise quand on conduit cette voiture-là.
4: Ouais.
5: Alors, ça, c'est une partie de ce qui a été développé. Sur le volant même, il y a les gens qui connaissent un peu les Ferrari, il y a les manettino, ça veut dire une petite manivelle. Du côté droit, il y en a une rouge où on peut déceler les différents modes, comme
4: mode
5: ice,
4: de conduite, ouais.
5: Mode
4: ouais.
5: de conduite, sport, éco et tout ça. Et du côté gauche, un autre, un genre de molette, si on veut, là,
4: ouais,
5: pour régler d'autres fonctions. Et le seul écran, vraiment écran là, qu'on a, là, il est au centre de la console principale, en avant,
4: ouais,
5: qui lui peut être orienté soit vers le pilote ou soit vers le passager.
4: Okay.
5: Et c'est un écran qui fait à peu près 10 pouces par 10 pouces. Alors, et là-dessus, on a, oui, certaines fonctions, évidemment, digitales qu'on peut voir, mais il y a vraiment des switches, là, des leviers, des petits
4: ouais,
5: leviers
4: ouais,
5: qu'on peut activer pour les différentes fonctions de ventilation et différentes fonctions dans le véhicule. Alors, on revient avec quelque chose qui a une certaine nostalgie, si on veut, et
4: ouais,
5: aussi une fonctionnalité, là, parce que si on chiale tout le temps là, par rapport aux écrans, qu'on a trop de choses, trop de fonctions à manipuler sur les écrans, ben là, ça ici, c'est vraiment des leviers qu'on active.
4: Okay.
5: Comme un peu les anciennes voitures sport, quand on rentrait, oui, la clé, mais on avait plusieurs leviers à lever pour activer la pompe à essence, pour activer différentes
4: ouais,
5: fonctions.
4: Ouais.
5: Alors, tous ces leviers-là, on les retrouve encore. Et c'est un véhicule qui, évidemment, va être très, très chéri pour les amateurs de Ferrari.
4: Oui, mais qui va être en quantité limitée, puis ça va se vendre
5: très limité.
4: Ouais.
5: On parle du prix, on a lancé quelques chiffres, là, on parle de 550 000 US pour une voiture qui a...
4: c'est trois quarts de million chez nous, ça.
5: Ben oui, c'est ouais, exactement. Oh. Ça va être trois quarts de million ici, une voiture qui a une batterie de 122 kWh.
4: Ouais.
5: On parle de 500 km d'autonomie. Mais bon, c'est 1000 chevaux de force, de puissance. Alors, c'est quand même à l'extrême. Mais comme je dis, de l'intérieur, moi, je trouve ça vraiment un chapeau parce qu'on est allé chercher un peu de nostalgie ouais, avec ces écrans-là.
4: Mais on va attendre de voir ce que la voiture va avoir de l'air. Parce qu'on,
5: ah, ben là,
4: pas,
5: oui,
4: c'est
5: effectivement.
4: Ça.
5: Effectivement, okay, c'est okay, ça. Alors, bon. Ferrari Luce et non ouais, pas la, Luce.
4: Non, c'est ça, la Luce. maintenant, du côté de New York, cette semaine, c'était la dernière présentation en vue de la saison de Formule 1. Et
5: oui,
4: Cadillac a présenté sa voiture. On sait que Cadillac, c'est la 11e équipe qui fait son apparition cette année.
5: Exactement.
4: C'est une nouvelle équipe. On sait qu'il y aura quand même une autre nouveauté, c'est que Sauber, c'est devenu Audi.
5: Oui,
4: là aussi.
5: En plein ça. Oui,
4: et de
5: oui,
4: toute
5: oui,
4: façon,
5: oui,
4: faut on efface tout ce qu'on a connu dans le passé puis on recommence parce que la saison
5: oui,
4: de Formule 1, là, on recommence à zéro. Mais la Cadillac, moi, j'aime l'originalité de la livrée de cette
5: oui,
4: Cadillac.
5: Oui, exactement. Exactement, Jacques, t'as bien raison parce que c'est très original. On a un deux tons de gris et de noir. Un peu à la Mercedes, hein, qu'on avait déjà vu dans le passé. Moi, ça me rappelle les Mercedes des belles années de David Coulthard là, et compagnie. Mais d'un côté de la voiture, c'est une couleur et de l'autre côté, c'est l'autre. Alors, c'est très original d'avoir fait ça. On voit les commanditaires, TWG, entre
4: ouais,
5: autres,
4: ouais,
5: et pas mal d'autres qui sont là. Et la présentation aussi, écoute, on l'a vu, un beau montage vidéo qui a été fait pendant le Super Bowl la semaine dernière.
4: Ouais.
5: J'aime bien la réponse. C'est le discours de John F. Kennedy quand ils ont... Ils avaient comme plan et de vision d'aller sur la Lune pour la première fois. Hein. Ils disent « We chose to go to the moon » dans cette décade-là. Alors, c'est tout ça. Et on voit, le montage est très bien fait parce qu'on a toutes les pièces de la voiture séparées dans les airs, là, qui flottent un peu, mais qui gravitent tranquillement vers ce qui va composer de la voiture au complet. Alors, je trouve que c'est une belle mise en scène par Cadillac pour cette voiture-là, qui est la dernière dans la ligne de celles qui ont été présentées pour l'année qui s'en vient, 2026. On sait que le moteur pour maintenant et jusqu'en 2029, ce sera des moteurs Ferrari qui vont être là-dedans.
4: Ouais.
5: Mais à partir de 2030, peut-être 2029, mais 2030, Cadillac va utiliser ses propres moteurs pour le championnat de Formule 1. Et on sait, genre, Cadillac, tu sais aussi bien que moi, ils ont beaucoup de succès quand ils font les courses d'endurance. Rolex, Daytona, et ainsi de suite.
4: La Formule 1, c'est autre chose. Et surtout, particulièrement cette année, les Formule 1, là, pour le bénéfice des gens qui nous écoutent, n'oubliez pas que c'est 50% thermique, 50% électrique.
5: Exact.
4: Et que on aura, il y a plus de DRS là, sur les voitures, là, mais on pourra utiliser la puissance de la batterie pour passer un compétiteur.
5: Un genre de boost.
4: C'est un boost. J'ai lu des commentaires, entre autres, du champion du monde actuel.
5: Verstappen?
4: Lando Norris. Et il dit, ça va être une gestion assez particulière. Alors, tout le monde va être capable de se familiariser avec ce système-là rapidement? Et là, moi, je trouve qu'on en demande beaucoup aux pilotes, parce qu'on leur dit, vous n'avez pas de boîte manuelle comme c'était dans le temps, là, mais il y a tellement de gestion électronique dans l'auto avec le volant. J'ai hâte de voir comment ça va se comporter, monde-là.
5: C'est un dispositif qui va servir, évidemment, genre quand on va venir pour dépasser. Alors, c'est soit en sortie de courbe, quand on arrive à la moitié d'un long rectiligne, ou à la fin, à la limite, tu sais, pour donner un boost, mais ça sera dur avant un freinage. Donc, moi, je pense que c'est vraiment dans des sorties de courbe ou dans des longues droites.
4: La problématique, c'est d'utiliser toute l'énergie amassée par la batterie. Parce qu'on a vraiment besoin, mais après ça, on n'a plus, là. Il faut attendre la récupération,
5: Exactement. Ouais. Donc, il va y avoir des moments vraiment stratégiques pour utiliser cette forme de puissance, si on veut.
4: Ça qu'on verra.
5: Fait que ça, c'est intéressant. Mais si on revient au Super Bowl, il y avait le spectacle de la mi-temps. Il y en a qui ont aimé, il y en a qui ont moins aimé. Moi, j'ai beaucoup aimé.
4: Moi, j'ai adoré.
5: Tour de force. Hey, j'ai jamais vu autant de cannes à sucre.
4: Et c'est la première fois que je vois au Super Bowl où le spectacle de la mi-temps utilise à peu près toute la surface du terrain, là.
5: Ah oui. C'était vraiment impressionnant. Et en plus, il y a toujours, encore là, dans tout ce qu'on voit, on fait, il y a toujours un véhicule d'impliqué. Et au tout début, Bad Bunny, il était sur un Ford,
4: En passant, Pierrot, c'est pas Brad, mais c'est Bad.
5: Bad Bunny.
4: Moi, t'as dit Brad. C'est Bad Bunny.
5: Monsieur Fauché. OK. Bad Bunny, il était sur un Ford, un pick-up là, d'époque qu'on voit dans souvent dans ces pays-là, là, parce que c'est les seuls véhicules qui ont.
4: C'est un série F des années quoi.
5: C'est beau de voir ça, mais c'était vraiment un Ford F-150. Qui était, dans le fond, ce qui représente le Lobo, le modèle Lobo du F-150.
4: Ouais.
5: On sait que Ford l'ont ramené encore en 2025-2026 pour certains modèles récents.
4: Oui, le F-150 puis le Maverick.
5: Exact. Il y a une version Lobo.
4: Ouais.
5: Et ces versions-là, sont des versions qui sont adaptées pour, si on veut, la culture des hot rods, là, si on veut.
4: Oh, ouais.
5: Pour avoir des véhicules un peu plus bas, un peu plus racy, si on veut. Mais lobo veut dire wolf, ça veut dire un loup en espagnol.
4: Ouais.
5: Et ça vient parce que du fait que les premiers F-150 étaient bâtis en grande partie au Mexique pendant 25 ans, depuis 1997. Puis c'était une façon vraiment de les distinguer. En fait, ils ont donné le nom de loup, le lobo.
4: Ouais.
5: Pour signifier le leader de la meute. Hein?
4: Ouais.
5: Alors, c'était comme si c'était un véhicule qui était plus agressif, plus performant et tout ça. Donc, c'était vraiment le leader dans son domaine. Et on a gardé cette nomenclature, le lobo, pour le véhicule. Mais tout ça, c'est un clin d'œil pour le Ford F-150 durant le Super Bowl a fait une brève apparition dans un spectacle qui était, ma foi, très, très, très entertaining.
4: Ah, ça, écoute, moi, j'adorais ça. J'ai adoré le spectacle. Mais c'est vrai, et j'ai vu des images aussi sur le web où ils ont amené justement cette camionnette-là, mais pas nécessairement sur ses quatre roues pour pas briser le terrain. Alors, ils ont amené ça sur une espèce de
5: un dolly, comme on parle.
4: Ouais, un genre de dolly. Et après ça, ils ont installé les pneus, les roues après le véhicule. Pour pas qu'ils roulent sur le terrain.
5: Ben non, effectivement, exactement.
4: Mais c'était
5: impressionnant.
4: C'était très impressionnant. Hey, mon cher ami, c'est déjà terminé. La semaine prochaine, tu avais un sujet que tu m'avais soumis là, pour les suspensions, c'est ça?
5: Non, c'était les freins électroniques.
4: Ouais, les freins.
5: Ça, on en a parlé, c'est un modèle chinois, mais on va revenir aussi sur le fait qu'on va parler de Toronto, tiens. Je m'en vais faire un tour, là.
4: Je
5: vous raconterai qu'est-ce que j'ai vu là-bas.
4: Bon, ben parfait, tu nous raconteras Toronto. Moi, je te raconterai mon essai du Mazda CX-5. 2026, la nouvelle version. Je m'en vais à San Diego après-demain. Alors, on va aller essayer ça, ce nouveau véhicule-là, puis on pourra s'en parler.
5: On va en avoir des choses à raconter. C'est parfait,
4: oui, monsieur. Oui, monsieur.
5: Excellent.
4: Bonne semaine, Pierrot.
5: Excellent. Toi aussi.
4: Pierrot Fakin qui nous parlait du F-150 du Super Bowl. On a parlé également du lancement, dévoilement de la F1 de Cadillac. On a parlé de la nouvelle Ferrari électrique qui s'en vient, la Luce. Retenez ça, la Luce. Ça s'écrit Luce, mais c'est la Luce. J'espère que l'émission vous a plu, hein? J'espère. Mais c'est pas terminé. Ben non, parce que là, on va aller rejoindre Denis Duquet qui nous raconte ses anecdotes lors de ses voyages au Salon de l'Auto de Genève. Là, vous allez voir, là, on va rire dans cette portion-là, puis on va rire aussi dans la portion de Marc Bouchard à la fin de l'émission. Allez, à tout de suite.
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4: Vous savez qu'à l'occasion, on accueille Denis Duquet pour nous parler de ses aventures et mes aventures, évidemment, dans les voyages de presse auxquels il a participé. Cette semaine, il va, dans le contexte de histoire de char, cette semaine, il va nous parler du Salon de l'Auto de Genève, où il est allé, des fois, invité par un constructeur, mais d'autres fois, il s'est présenté là-bas, mais il est allé sur son propre pouvoir, c'est-à-dire que c'est lui qui s'est organisé. Il s'est déjà fait organiser aussi. Salut, mon cher Denis.
1: Oui, bonjour. Il faut dire que le Salon de Genève, qui est disparu maintenant, là, après la COVID, qui même le nom a été vendu là, à un autre pays, au Qatar. C'est pour donner l'idée de l'immensité du projet, le Palexpo, qui est à côté de l'aéroport de Cointrin, c'est à peu près 4 fois plus long que le Palais des congrès de Montréal et 3 fois plus large. Un immense édifice.
4: Oui, mais ce qu'il y avait d'intéressant, Denis, c'est qu'à Genève, c'était tout sur le même plancher.
1: C'est ça. Il y avait le plancher principal, ouais. Ensuite, il y avait une mezzanine. Et il faut dire que... Puis en plus, chaque année, c'était toujours la même affaire. On entrait dans le salon, là, sur le plancher principal. À gauche, il y avait Toyota. À droite, il y avait Nissan.
4: Ouais.
1: Renault, c'est-à-dire, à droite de Renault, il y avait Nissan, etc. Au fond de la salle, il y avait Mercedes. Puis sur la mezzanine, il y avait Volkswagen, Audi, Lamborghini, Seat en face. Puis, en parlant de Seat, une année, on va là pour ramasser la documentation. Ben, à l'époque, c'était pas une carte avec un site Internet, là.
4: Okay.
1: J'ai un sac à dos qui est plein, là, débordé de toutes sortes de choses. Puis, si je mettais pas les fermetures éclair à la bonne place, il ouvrait tout seul.
4: Ah bon?
1: Et là, okay. J'arrive en haut, il y a Subaru, par côté, il y a Seat.
4: Ouais.
1: En rentrant dans le client Subaru, tout à coup, j'entends boum, boum, boum, boum, c'est tout vidé.
4: Ah, mon
1: Dieu. Là, j'ai 4 pattes à terre en train de ramasser mes affaires, puis là, je regarde à ma hauteur, là, je suis en terre. Il y a un gars qui est couché par terre, qui est en train de faire un massage cardiaque. C'était le président de Seat qui avait une crise cardiaque pendant la conférence de presse.
4: Non, non.
1: Oui, puis il est jamais retourné parce qu'il est décédé. Bon.
4: Bon.
1: La première fois que je suis allé à mes frais.
4: Oui.
1: J'hésitais, mais j'avais. Ça fait longtemps parce que le Canadien ou l'ancien Canadien
4: Pacifique. Ah, mon Dieu! Oui, oui.
1: Puis la dernière minute, à 4-5 jours avant le départ, j'ai dit, oh, j'y vais. Là, j'appelle le Canadien, puis c'est sûr que j'avais le plus de points, je pense qu'il faut y aller. Puis là, la fille, elle dit, oh, je m'excuse, on n'a plus rien, parce que là, je voulais faire Montréal. Francfort-Genève, plus ou moins. Puis elle dit, puis à coup, un instant, je ne sais pas si ça vous intéresse, mais elle dit, je pourrais vous organiser. Montréal-Toronto, Toronto-Paris, Paris-Francfort, Francfort-Zurich, Zurich-Genève.
4: Ben, voyons donc.
1: Ben, j'ai décidé, oui. Elle dit, j'espère que la fille est jolie. Dis non, je m'en vais voir des autos. Là, elle me regarde. Il y a une pause. Elle dit, ah oh, oui. J'ai dit, non, je connais qu'un automobile, c'est mon ouvrage. Elle dit, ça me rassure. Mais là, j'ai dit, je ne mettrai pas ma valise en soute, là, parce que je la reverrai jamais.
4: Tu l'aurais revu un mois après.
1: Oui, Jeff Sutter, un magasin d'accessoires de voyage. Et là, j'achète la valise à roulette qu'on peut mettre en soute, pas en soute, mais en cabine, la plus spacieuse selon les règlements à l'époque, qui était pas mal plus généreux qu'aujourd'hui. Et là, je pars avec ça. Et mais finalement, c'était pas si pire. Ben, premièrement, à Montréal, il déclenche l'avion. Et là, je regardais ma montre.
4: Ouais.
1: Il y a une fille à côté de moi, elle dit, faites-vous-en pas. Elle dit, l'équipage d'hôtesse de l'air de votre avion pour Paris,
4: ouais.
1: il est dans cet avion-là. Fait qu'on partira pas sans eux. Puis là, bref, mais c'était pas si pire, parce qu'à chaque fois qu'on débarquait, ça m'a... Puis ma valise, c'était pas tellement lourde à l'époque. Bref, je pense ça c'est bien. Et là, je me trouve un hôtel, le chic hôtel Lido. Parce que là, t'appelais à l'époque, là, puis oui, monsieur, ah oh, oui, très bien, avec 3 jours d'ouverture du salon.
4: Ouais.
1: Puis là, elle me dit, vous prenez l'autobus.
4: Ouais.
1: Ça venait. Puis vous prenez l'autobus, puis là, vous débarquez à Chantepoulet.
4: Chantepoulet.
1: Chantepoulet, c'est
4: Chantepoulet. Chantepoulet.
1: OK. Puis là, c'est au mois de fin février, les vitres sont embuées. J'entends Chantepoulet, je débarque, puis là, je regarde. L'hôtel Lido juste en face.
4: OK.
1: Puis, c'était un peu comme ma vieille tante, ça. L'hôtel, il était vieillot, mais très propre. C'était pas cher. C'était 90 francs suisses à l'époque. Puis à l'époque, le franc suisse, il était au pair avec le dollar canadien.
4: OK.
1: Un pour un. C'est plus le cas aujourd'hui, là, il est plus cher que l'euro. Puis c'est à côté 5 minutes de la gare de Cornavin. Puis ça, tout va bien, ça. Mais là, ma valise, je l'ai remplie.
4: Oui.
1: Au bon mot, elle pesait 80 livres.
4: OK.
1: Puis là, je suis pas pour la mettre en soute, parce que là, c'est à peu près le même parcours de retour avec 2 étapes en moins, là.
4: Oui.
1: Fait que. Puis à Genève, les rayons X, pour passer, ils sont avant la porte, là.
4: Ouais.
1: Ils sont pas à l'entrée.
4: Ouais.
1: Puis là, j'arrive, je passe, puis ça va bien. Et là, je me roule dans le corridor. J'arrive, là, il y a l'appareil des rayons X. Puis là, je fais innocemment, parce que c'est 20 livres, le maximum.
4: Ouais.
1: Je lève ma valise comme si ça pesait rien, puis là, je la mets sur la table, ça fait boum, là, la fille de sécurité me regarde, là, je la prends ça. Puis après, je me donnais un grand respire. J'ai réussi à la monter en haut, dans le casier.
4: Oh boy,
1: toi.
4: Ouais.
1: Puis quand je suis revenu,
4: ouais,
1: tout s'est déroulé pas pire, sauf que j'ai eu mal aux épaules pendant un mois. là, je regarde, la valise est détériorée, l'essieu est coche.
4: OK.
1: Ça fait que là, elle est garantie. Je m'en vais chez le magasin, ils envoient ça chez Dalcé. Ils ont dit, c'est pas garanti pour les surcharges. Parce que on a, d'après nos calculs, vous avez mis environ 45 kilos dans votre valise. C'est pas fait pour ça. Puis, en parlant de valise, une autre année où je vais à mes frais, le vol, c'est Toronto, Francfort, Francfort, Genève. Très bien. Mais Air Canada, à cette époque-là, puis encore aujourd'hui, quand il y a un avion qui n'a pas trop de passagers, il cancelle.
4: Oui.
1: Puis là, ouais, il remet ça plus tard. Moi, mon avion, c'était à 2h30, parce que mon vol à Toronto était à 6h.
4: Okay.
1: Et là, j'arrive, puis j'en regarde, je suis assis dans l'avion, il est retardé, on part à 4h. J'arrive à Toronto à peu près à 6h moins quart, je pars à la course. Avec ma valise, les Samsonite appelaient ça Oyster, là, les grosses valises qui se refermaient là, avec une poignée à des gourdins. J'arrive à. C'est pas vrai, j'avais mis ma valise en saut à Montréal. Je pars à la course, j'arrive à la gate. Puis là, la fille, je montre mon billet. Elle dit: Ah non, monsieur, on a déjà donné votre billet parce que votre valise ne fera pas le voyage, ça va être compliqué. On a un comptoir, ils vont vous rediriger vers un autre vol.
4: Parfait. Oui,
1: hein. J'arrive là, le gars dit: Ah, là, Francfort, désolé, on va être à Munich.
4: OK.
1: Il dit: Munich, mais Munich, Zurich, puis après Zurich, mais là, on prend d'autres vols aujourd'hui pour aller à Genève. Parfait. Je prendrai le train, je l'ai pris souvent. Là, il dit: Allez en bas, là, on a une espèce de carrousel où les bagages dans votre. J'arrive là, il n'y a pas de valise. Attends, okay. Je remonte, le gars appelle, il dit: La valise, oh, il dit, je pense qu'ils l'ont mis dans votre avion, vous avez manqué.
4: Bref,
1: j'arrive à Munich, c'est un excellent aéroport, j'arrive à Zurich, là je m'en vais voir les bagages, le gars il dit: On ne sait pas où ce qu'il est.
4: Okay.
1: Il dit, il me donne le numéro à Genève d'appeler, là je prends le train, là, j'arrive en retard, j'avais loué une auto, j'arrive à Thonon-les-Bains en pleine soirée, pas de valise, rien, je m'installe, puis là j'ai pas de linge moi.
4: Okay.
1: Que le lendemain, je pars pour aller à Genève. Ben, puis Genève, pas une place pour aller magasiner vêtements pour hommes, c'est un peu cher. Finalement, je me trouve une chemise, en tout cas, assez élégante pour aller au salon. Puis il n'y a rien qui marche dans ce voyage-là. Parce que là, j'ai une journée de congé, puis j'ai une auto. Puis je vais aller à Chamonix faire un tour. Mais là, on n'est pas loin de Chamonix, là, de Genève. Là, ouais, j'arrive là, la route est barrée, il y a une manifestation. Je retourne à l'hôtel. En tout cas, là, je branche mon ordinateur. Pouf! Saute un morceau!
4: Non!
1: Finalement, là, j'appelle, je pense que j'avais. Je ne me rappelle plus quel modèle, mais j'appelle, et on dit: Ah, ben là, c'est que. Tous nos techniciens sont au Salon de Genève. Ben, je m'en vais là. Ben, demain, allez, j'ai été au stand Mercedes, puis ils m'ont réparé ça sur place, puis vous allez voir, vous n'aurez plus de problème. Mais je n'ai pas de valise pendant ce temps-là, moi.
4: OK.
1: Fait que je reviens à l'hôtel.
4: Oui?
1: Et le gars, il dit: Ah, il dit, ils ont téléphoné pour votre valise. Il dit, téléphonez.
4: Mm-hmm. Oui,
1: téléphone, mais il n'y a rien qui se passe parce que Swiss Air venait de faire faillite. Puis la gestion des bagages, c'est une filiale, en tout cas. Le monsieur, il dit, il était très gentil à l'hôtel, il dit: Envoyez un fax. Finalement, il m'a prêté son ordinateur, j'ai écrit un petit texte, je l'ai envoyé, puis là, ils m'ont écrit, ils m'ont dit: On a de votre valise, on vous l'envoie ce soir.
4: OK.
1: Parfait. Je m'en vais manger, il y avait une chose en face. Je reviens le soir, pas de valise. Je retourne au salon le lendemain, puis la journée, là, où j'attends la première journée du salon, je parle avec un journaliste américain, puis il me dit: T'as un peu de bleu sur le visage. Comment ça?
4: Ah, ouais.
1: Je m'en vais voir dans la salle de bain, je suis ça, puis je retourne. Je retourne à l'hôtel, j'enlève ma chemise. J'avais l'air d'un gros schtroumpf de 110 kilos. C'était une chemise à indigo que j'avais achetée.
4: Ouais.
1: C'est marqué, il n'y a pas lu les instructions, naturellement. C'est marqué laver au moins deux fois avant de porter.
4: Non.
1: Mais au moins, avec une douche en partie, mais j'avais pas plus ma maudite valise. Fait que le lendemain, j'ai remis la même chemise. Puis finalement, j'ai reçu ma valise la veille de mon départ. Puis j'ai acheté, puis vu que j'avais loué une auto, puis mon vol était tôt,
4: ouais.
1: Je suis parti très tôt de l'hôtel, comme à 4h30 du matin. Puis en m'en allant, il y a un petit village où il y a une espèce de fontaine le long de la route.
4: Ouais.
1: Moi, je me suis dit, là, à Genève, tout va être fermé. Dans
4: ouais.
1: l'avion, pas sûr. Je m'étais acheté des chaussons aux pommes. Des chaussons aux pommes, c'est une grande surface.
4: Ouais.
1: Là, je conduis, je pars, puis là, je prends une bouchée. Tout le contenu des pommes tombe sur mon manteau.
4: Oh.
1: Là, il est 4h30 du matin ou 5h. J'arrête à la petite fontaine pour me nettoyer. Tout à coup, la gendarmerie arrive, les phares. Et vous faites quoi, vous, monsieur? Je suis en train de me laver en fontaine. Là, les gars se mettent à rire. J'ai montré mon passeport, j'explique mon histoire, ils sont pliés en deux. Ils ont dit, on a des produits pour nettoyer les scènes de crime. Ils disent, oh, ça vous dérange pas. Là, j'ai nettoyé mon manteau, ça fait quand même pas pire, je repars. Tout va bien, là, je laisse ma valise.
4: On a des, produits pour les scènes de crime. Voyons donc.
1: Ben là, si tu veux, avez-vous quelque chose dans le sang? Dit, non, non, ça, c'est pour essuyer le sang, ça va passer. Bon. Là, j'arrive, j'ai ma valise, ça fait Francfort, Montréal.
4: Ouais.
1: Là, on attend, là, ben, j'ai encore une grosse valise, puis j'avais bien du stock dedans. Puis là, ça tourne le carrousel, tout à coup, il arrête. La porte est gelée, on ne peut pas ouvrir la porte de l'avion.
4: Non.
1: Parce que là, ils ont perdu ma valise à l'aller. Et oh, ben, ont perdu une façon de parler. Là, je m'en vais à douane faire une déclaration.
4: Ouais.
1: Puis là, vous avez quoi là-dedans? J'ai des communiqués de presse, 3 couteaux de cuisine, puis une hache de jardin. Là, ça fait poser.
4: Ben, voyons donc.
1: Coudon. Elle dit, êtes-vous chroniqueur automobile ou boucher? Je dis, non, non, c'est... Bref, en tout cas, ça a été... On l'a retrouvé, là. Finalement, le lendemain, ils sont venus me livrer ma valise avec mes couteaux, mes communiqués de presse, puis la petite hache de jardin que j'avais acheté à ma
4: femme. Mais t'es pas le seul qui est arrivé des mésaventures avec ses valises. Moi, j'ai connu, entre autres, puis je suis pas gêné de le nommer, Jerry Fréchette. Ça, tu viens de lui. Qui, lui, il amenait jamais ses valises dans l'avion avec lui. C'était toujours dans soute. Tout le temps. Puis on y avait dit, une bonne journée, tu vas te faire prendre, parce que t'as toujours des voyages de 3 jours. Alors, comme de fait, je pense qu'il est arrivé 2 ou 3 fois où ils ont perdu sa valise. Alors, il s'est présenté à l'événement, évidemment, à l'hôtel, puis le soir, le souper, il était 3 jours habillé pareil. Et il récupérait sa valise en retournant à l'aéroport pour s'en revenir.
1: Ouais. En Italie, il y avait sa valise le vendredi. Ils ont dit, oublie ça, il ne travaille pas le samedi dimanche.
4: Oh mon Dieu.
1: Puis il avait mis son linge, il y avait un balcon. C'était un hôtel très luxueux, mais il y avait un balcon. Il avait son linge, puis il mettait ça dehors pour que ça sèche. Mais un autre truc, parce que moi, j'habitais... À partir de 90, des années 90, après la chute du mur de Berlin,
4: oui.
1: Avant, là, Genève, t'allais là, t'avais tout ce qu'il fallait, c'était convivial, les gens... Quand les hordes de l'Est sont arrivées, là,
4: ouais.
1: Les Russes, les Polonais, les gens du bloc de l'Est sont arrivés, l'atmosphère a changé.
4: Okay.
1: C'est au plus fort la poche, tu allais chercher un communiqué de presse, tu sortais de là, tu étais quasiment déshabillé. Ben, moi, je suis quand même pas léger, là. Puis, une affaire de roseur, ça, je portais plus à terre tant que c'était. Puis, à un moment donné aussi, ça, c'est moins génial. À Évian, l'hôtel Royal, on fait un
4: ouais.
1: voyage de Volvo en Espagne.
4: Ouais.
1: Et là, on leur demande s'ils pouvaient, au retour, nous laisser à Genève.
4: Ouais.
1: Pour aller au salon, ça coûte pas de problème, disons ça coûte pas plus cher. Puis là, je cherche un hôtel bon, pas cher, puis je suis avec un collègue, puis tout c'est trop cher. Finalement, on s'est presque plus de place. Puis là, Volvo, ils ont dit on va vous héberger. Puis eux, ils restaient à l'hôtel Royal à Évian.
4: Ouais.
1: Ça, cet hôtel-là, c'est là que le G7 s'était réuni.
4: OK.
1: C'est pas un journey's end, là. Et là, Volvo, on payait une partie, mais le petit déjeuner, c'était 50 euros. Puis on prenait un taxi pour se rendre à Genève, ça coûtait 100 euros aller.
4: Hé! Hey.
1: Fait
4: hey.
1: Que moi, là, puis Volvo, mettons, ils ont quitté le mercredi, puis là, ils ont arrêté de payer, ils ont payé notre chambre 2 jours, mais le petit déjeuner, puis les taxis dans le dernier jour. Moi, j'ai toujours loué une auto. Puis nous, un auto, c'est à peu près 40, 20. Les moins chers, les plus petites, c'est 30, 40 $ à l'époque par jour.
6: Ouais.
1: Fait que là, je prends ça mercredi soir, puis je lui dis, je vais. Puis je m'apporte, je lui achète du yogourt. En m'en allant à Genève, je donne un livre à quelqu'un, je le laisse à son hôtel. Moi, je pars vers la France pour aller à Évian, quand même une bonne randonnée. Et là, en m'en allant, j'ai dit, là, je vais m'acheter de quoi, là, des beignets ou un peu de yogourt liquide ou je sais pas quoi. Puis demain matin, au moins, je vais me lever au 6 heures, puis tout est fermé. Puis j'ai pas envie de payer 75 $ pour un petit déjeuner. Hein. Que j'arrête dans la supérette, mais il y a un bois et l'épicerie est en arrière.
6: Ouais.
1: Et là, j'arrive là, puis moi, j'avais bu au salon de l'auto des jus. J'avais, en tout cas, j'avais pas été au WC.
6: Oui.
1: Et là, j'arrive là-bas, puis il a envie de me prendre.
6: OK.
1: J'ai quasiment l'eau à hauteur des yeux. Puis là, la fille, elle dit, avez-vous des toilettes? Elle dit, oh non, c'est pas pour le public, monsieur. Puis elle commence à me jaser. Vous avez un accent québécois.
6: Oui.
1: C'est ça. Moi, je suis plus capable. Je dis, allez, va. En sortant, il y a des bosquets, des arbres. Je dis, bon, là, il faut que je m'exécute.
6: Oui.
1: Et puis ça bouge, les feuilles. Là, tu vois partir les petits chiens.
6: Ouais.
1: Puis là, t'entends de madame, « Oh, Fifi, t'es tout mouillé, qu'est-ce qui est arrivé? » J'avais pissé sur le chien. T'as jamais fait, écoute, tu vas repartir.
6: Ben, je comprends. Hey, Miss Denis, merci. C'était encore bien drôle, ça, ces histoires de Charles-là.
1: Ouais.
6: On va se reparler. Écoute, on se reparle la semaine prochaine, mon cher.
1: Bonne semaine, tout le monde.
6: Bonne semaine. Alors, Denis Duquet qui nous parlait de ses mésaventures, évidemment, au Salon de l'Auto de Genève. Il a voyagé tellement, c'est sûr qu'il y en a eu beaucoup. On va aller faire une pause. Au retour, Marc Bouchard est avec nous.
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6: Le bloc de Marc Bouchard cette semaine, ben c'est un essai pour la semaine, bien sûr, le Hyundai Santa Fe hybride 2026. Et on va faire un peu d'actualité, mais selon ses dires, ça sera un peu bizarre. Alors, j'ai bien hâte d'entendre ça. Salut, mon cher.
7: Salut, mon cher.
6: Bon, écoute, Hyundai Santa Fe hybride, véhicule intéressant. En tout cas, il l'était. Il l'est sûrement encore, là.
7: Il l'est, évidemment. Et en fait, ce qu'il faut savoir, c'est que pour 2026, il n'y a que des motorisations hybrides. On a abandonné le moteur à essence pure. Donc, on est arrivé avec une motorisation qui est purement hybride du côté du Santa Fe. C'est le 4 cylindres 1.6 turbo qui totalise, là, incluant l'électrique et l'essence, à 231 chevaux et 271 livres-pieds couple.
6: Okay.
7: Attention, ce n'est pas un hybride rechargeable. OK? Donc, ça veut, si tu le branches pas et tu n'as pas de capacité électrique, là, c'est vraiment un hybride dont la seule et unique fonction est de diminuer la consommation de carburant.
6: OK. Fait que c'est un hybride pur et dur.
7: Bon. Un hybride pur et dur, traditionnel, tel qu'on les connaît.
6: OK.
7: La bonne nouvelle, c'est que c'est marié à une transmission à 6 vitesses. Au lieu des sempiternels CVT qui me donnent de l'urticaire.
6: Oui, oui, ça t'as bien raison. Oui.
7: Le bémol, cependant, c'est que ça diminue la capacité de remorquage. On avait 3500 livres, on est passé à 2000 livres.
6: Ouais. Pas une bonne nouvelle, ça.
7: C'est pas une bonne nouvelle, effectivement. D'un autre côté, ce qu'on nous dit, puis ce qu'on dit du côté de Hyundai, entre autres, c'est qu'il y a personne qui remorque avec un Santa Fe. C'est pas le genre de véhicule, en fait, qui sert beaucoup à ça. Les remorquages avec un VUS, là, il y en a pas tant que ça.
6: Ouais.
7: Donc, on estime qu'on est capable de répondre à la demande. Surtout que le Santa Fe, tu le sais, bon, on aime le style ou on n'aime pas. Moi, j'avoue que je l'aime beaucoup. Le côté très carré, très massif, on a voulu plutôt maximiser l'espace intérieur.
6: Okay.
7: Donc, on se dit, on pense qu'un VUS, ça sert plus de véhicule familial, fait qu'on aime mieux transporter du monde puis transporter leurs valises en arrière que d'augmenter les capacités de remorquage pour rien. Bon, c'est un choix éditorial.
6: Ouais. Ouais.
7: Mais jusqu'à date, ça va plutôt bien. C'est vraiment quand même bien fait là, à ce niveau-là. Il y a effectivement de l'espace à l'intérieur. La partie de chargement arrière, elle est... Écoute, comme la silhouette du véhicule est très carrée, ben clairement, tu peux utiliser tous les recoins puis t'es pas embarrassé par les arches de roue et ce qui va avec. Donc, tu as vraiment un maximum d'utilisation de l'espace de chargement. Et ça, c'est une idée qui est intéressante. La conduite est assez douce. J'ai été étonné, bien que le véhicule est assez lourd. Hein. Il fait quand même là, 2100 kilos, donc à peu près 4500 livres. C'est sûr qu'en accélération vive, c'est quand j'ai embarqué sur l'autoroute, là, il semblait qu'on entendait grogner le moteur un peu.
6: OK, ça t'aurait pris un élan, là.
7: Ouais. Mais c'est quand même pas désagréable. Et comme l'usage est essentiellement plus doux, ben en général, ça va assez bien. D'autant que l'insonorisation est correcte, bien que avec les pneus d'hiver, j'ai trouvé que c'était bruyant. Je sais pas si c'est la forme intérieure du véhicule qui fait que ça fait comme une chambre d'écho, mais j'ai trouvé qu'on entendait beaucoup la surface du sol quand on roulait avec le véhicule.
6: Ben, c'est-tu mal isolé?
7: Ben, pourtant, en général, ça va bien, mais il y a vraiment, j'ai vraiment l'impression que les pneus étaient très agressifs sur un asphalte un peu sèche. Je ne sais pas. Je t'avoue que je vais refaire d'autres tests parce que en ville, j'avais pas cette sensation-là, mais c'est vraiment sur autoroute là où j'ai vraiment trouvé que c'était un peu trop.
6: Ouais, il y a peut-être les pneus aussi. Là. Ça arrive.
7: Ouais, c'est ça. Ouais. Évidemment. Écoute, on se cachera pas. Bon, Hyundai nous annonce quelque chose comme 6,5 litres au 100 de consommation. Alors, j'ai pas fait ça. On va se le dire. Température aidant. Puis pneus d'hiver et tout ce qui vient avec. Là, j'ai pas réussi à faire en bas de 8 litres au 100 pour le moment avec le véhicule. C'est, je pense, normal dans la mesure où...
6: Avec les temps froids qu'on a, on m'a dit comme toi, là, non, regarde.
7: Exactement. Donc, on n'est pas dans quelque chose de particulier. Pour le reste, on est dans un véhicule qui est tout à fait Hyundai. Avec, bon, comme tu le sais, le double écran qui sont faciles à utiliser d'ailleurs. Système d'infodivertissement vraiment bien fait. Et selon les versions que tu as, si tu vas vers les versions les plus sophistiquées, ben là, tu as une tonne de bidules, incluant, tu sais, les fameux rechargeurs par induction.
6: Oui.
7: Ben, t'en as deux dans le Santa Fe quand tu prends les versions les plus élevées. On a pensé à des petits détails de cette nature-là, bien entendu. T'as pas, en termes de sécurité, t'as à peu près tout ce qui se fait, là. Bon, évidemment, régulateur de vitesse adaptatif, système de maintien en voie, tout ce qui va. Mais, il va quand même dans les versions, encore une fois, les plus élevées. Quand ça enclenche le clignotant, le véhicule est capable de changer de voie de lui-même.
6: Ouais.
7: Le problème, c'est que c'est assez intrusif. Je t'avoue que j'ai pas essayé avec ce modèle-là. Moi, je l'avais essayé avec l'ancien. Et c'est assez intrusif comme intervention. C'est pas du tout doux, là. Quand tu conduis les véhicules, par exemple, les Ford ou les GM, avec le Super Cruise et tout ça...
6: Ouais.
7: Que tu sens que ça se fait tout doucement. Avec le Santa Fe, c'est plus brusque un peu.
6: Bon, c'est peut-être pas... manque un peu de mise au point.
7: Ouais, mais tu sais, c'est pas... Toi et moi, c'est pas nécessairement non plus un choix... C'est pas ça qui va me faire opter pour un Santa Fe ou pas. Soyez honnête, là.
6: Non,
7: c'est un gadget supplémentaire. Système de son de bonne qualité, je te l'ai dit. Mon seul petit bémol, en fait, c'est le confort des sièges arrière. Que j'ai trouvé un petit peu ordinaire. J'ai eu l'impression que les assises n'étaient pas assez épaisses. Évidemment, j'ai accumulé au fil des années un certain poids. J'ai trouvé que les assises n'étaient pas tout à fait assez épaisses puis que le confort n'était pas tout à fait à la hauteur. Encore une fois, c'est très relatif, là. C'est sûr que pour quelqu'un, pour des enfants, parce que généralement, c'est un véhicule familial, donc c'est vraiment pensé pour ça. Alors moi, j'aime bien l'espace qu'ils ont, mais le confort est peut-être un peu moins là. Ce qui n'est pas vrai à l'avant, cependant, les sièges sont très confortables, faciles à placer, faciles à utiliser. Donc, pour moi, c'est un véhicule qui a une très bonne note, qui est agréable en conduite. Évidemment, taille aidant, tu t'attends pas à ce que ça ait un rayon de braquage extrêmement petit, mais ça fait quand même le travail tout à fait et ça se faufile bien en ville. Les suspensions absorbent assez bien le je te dirais, les hasards de la route. Là, j'ai fait un petit peu de route à Montréal et j'ai franchi les 14 millions de nids d'autruche qu'on trouve partout.
6: Oui, oui.
7: Et malgré tout, ça a quand du point de vue de, du confort et de la réaction du véhicule. Donc, dans l'ensemble, c'est un véhicule qui a de très, très belles qualités, qui n'est pas si cher, c'est-à-dire qu'il est très comparable, là, de 44 à 55 000 $ Ce qui c'est cher, me diras-tu, mais c'est ce que l'on attend de ce véhicule-là, de cette catégorie-là, je te dirais, surtout en version hybride. Là. Donc, on est tout à fait dans la moyenne normale, sauf qu'il faut aimer le genre. Ça, c'est le compromis qu'il faut faire. Il faut aimer le genre. Moi, j'adore, je le répète, mais c'est pas tout le monde qui apprécie ce genre de choses-là.
6: Moi, ce que je peux reprocher au, de toute façon aux Coréens, c'est que on change les modèles de façon radicale régulièrement. Et je trouve que les, même s'ils sont assez spectaculaires là, lors de leur sortie, je trouve que les modèles se démodent rapidement.
7: Oui, mais en fait, là, moi, j'ai hâte de voir le Santa Fe. Bon, tu te rappelles du Hyundai Crater qu'on a vu au Salon de l'Auto de Montréal?
6: Ouais, ouais.
7: Le Santa Fe, c'est un peu inspiré de ça, et je pense que les prochains véhicules vont s'inspirer beaucoup, beaucoup du Crater. Je pense qu'on s'en va vers une tangente peut-être justement plus proche de ce type-là. Mais tu as raison de dire que les Coréens changent de modèle. Là, tu vois, là, les prochains là, qui s'en viennent, là, c'est du côté de Kia. Entre autres, on veut changer Kia Tucson complètement. On est encore dans un renouvellement. C'est fou à quelle vitesse les designs changent des compagnies coréennes.
6: Oui, c'est ça. Fait qu'en étant moins conservateur comme ça, les modèles déprécient beaucoup plus rapidement. Là. Quand arrive le nouveau modèle, là, bang, là, ça donne un coup à ceux qui avaient le modèle précédent. Ce qui n'est pas nécessairement le cas chez les Japonais, entre autres, là, qui sont un peu plus conservateurs, qui vont y aller beaucoup plus doucement, tu sais. Même du côté des Américains, là.
7: Oui, tu as bien raison. Ouais. Et les choses sont beaucoup moins radicaux. Les changements sont beaucoup moins radicaux d'un à l'autre, dans le cas des autres compagnies, alors que les Coréens, quand ils changent, ils changent.
6: quand ils changent, c'est pas reconnaissable. OK. Bon, ben écoute, une bonne note pour le Santa Fe malgré tout. C'est un bon véhicule. Puis véhicule qui est logeable, surtout.
7: Très, très logeable. Et ça, c'est vraiment la plus grande qualité, je pense, pour un VUS de cette taille-là.
6: OK. Actualité, tu as des nouvelles farfelues à nous livrer?
7: Bien, farfelues, je ne sais pas jusqu'à quel point toutes ces nouvelles-là sont farfelues, mais il y en a que je comprends pas.
6: OK.
7: Imagine, Toyota vient de développer un système de logiciels qu'ils vont introduire dans leur voiture qui s'appelle Fluorite. L'idée, c'est qu'ils vont pouvoir intégrer dans ce système-là des jeux qui vont être plus rapides dans les autos.
6: Ben, ça donne quoi, cela, là?
7: J'ai aucune idée. Ils ont vraiment développer un système, c'est ce qu'on appelle un engin de jeu, game engine, qui va être installé dans les voitures. Et l'idée, c'est qu'on veut que ça, effectivement, ait une intention 3D plus rapide. Comme ça, on va pouvoir jouer plus facilement dans les voitures.
6: Bon.
7: Je suis pas certain de comprendre.
6: Non. Je te dirais que pour le Japon, peut-être ça va marcher, là, mais pour chez nous, là, oublie ça, là.
7: Hein? Ben, surtout problème, que quand est-ce que tu joues dans ton char?
6: Jamais.
7: Tu sais? Non. C'est... Alors, je trouve ça un peu particulier. Quand je te disais que je ne suis pas sûr de tes nouvelles.
6: OK.
7: Autre détail, est-ce que tu savais que la Versa est de retour? Bon, c'est une Mitsubishi Versa qui est vendue aux Philippines. Mais c'est une minivan de 15 passagers.
6: Oui.
7: Qui est en fait une Nissan.
6: Ah, ben écoute, moi, j'ai regardé un modèle Suzuki ce matin sur le web. Nouveau modèle Suzuki, puis c'est un Toyota RAV4 rebadgé, là.
7: Oui, mais là, c'est un Nissan Caravan dont on a changé le nom pour l'appeler Mitsubishi Versa.
6: Ah!
7: Quand même unique.
6: Ouais, ben écoute, le Rogue PHEV 2026... On s'entend que c'est Outlander, c'est Mitsubishi, ça?
7: Oui, effectivement, t'as bien raison.
6: Ouais.
7: Écoute, je sais que tu es un amateur de Porsche. Oui. Et quand tu achètes une Porsche, tu sais que tu peux la faire personnaliser. Hein?
4: Oui.
7: Mais est-ce que tu savais que tu peux aussi faire personnaliser ton porte-clés?
4: Non.
7: Tu sais, ton key fob, là, ton ouais. espèce de truc là, qui est gigantesque, qui a l'air d'une Porsche.
4: Oui.
7: Ben, tu peux le faire personnaliser comme tu veux. T'as en fait plusieurs choix de matériaux. Ça peut être en cuir, en bois, en métal, en aluminium. Oui. Tu peux choisir la couleur. Alors, le prix de base est à 510 $ US.
4: Oui.
7: Et ça peut aller jusqu'à plusieurs milliers de dollars selon ce que tu veux faire.
4: Pour une clé.
7: Pour une clé, exactement.
4: Ouais, vraiment. Mais ça, chez Porsche, hein, les options, le catalogue d'options, c'est l'ancien catalogue Sears qui ont adapté.
7: C'est oui, vraiment... mais n'empêche que payer ce prix-là pour avoir... Écoute, que tu aies une voiture personnalisée, c'est une chose.
4: Ouais.
7: Que tu aies un porte-clés personnalisé, c'est un peu particulier, à mon avis.
4: Ben,
7: tu
4: sais, chez Porsche, là, sur le entre les feux arrière, tu as l'indication 911, 911S, etc. Là. Si tu veux pas avoir, si tu veux pas les avoir... C'est une option, ça. Tu peux tout oui. simplement les faire enlever, mais ils ne les installeront pas moyennant un supplément.
7: c'est quand même impressionnant.
4: Ben oui, tu sais, ils ne te font pas un crédit, là. Ils te chargent pour ne pas les mettre. quand même.
7: Hé, hey, c'est bon.
4: Ouais, ouais.
7: Hey Jacques, est-ce que tu cherches une job?
4: Non, pourquoi?
7: Parce qu'aux États-Unis, la compagnie Oscar Mayer, que tu connais,
4: ouais.
7: tu sais, ils ont la fameuse Wiener Mobile, là.
4: Oui, les saucisses.
7: Bon, mais ils ont fait une flotte de Wiener Mobile. Ils en ont maintenant 25.
4: Ah!
7: Et ben. Là, je suis des conducteurs.
4: ah, OK. Tu mets ça dans ton CV, tu conduis une saucisse géante.
7: Exactement. Alors, okay. il y a effectivement les jobs. Elles sont ouvertes, semble-t-il, jusqu'à la mi-février, donc ça achève.
4: Ouais.
7: Où tu peux devenir conducteur de Wiener Mobile. Évidemment, il faut que tu sois disponible pour partir des périodes de 2 à 6 semaines à la fois.

0: le titre de Tour du Nürburgring le plus lent en faisant 28 minutes et 25,8 secondes.
1: Ah, mais méchant record, hein? Oh, mon Dieu, ça n'a pas de bon sens, ça. Non, mais vraiment, vraiment. Mais ça, on les voit à Paris. Enfin, si vous allez à Paris, vous allez en voir souvent des ligiers comme ça.
0: Ah, oh, il y en a partout. Ouais. En Europe, il y en a partout. C'est des voitures qui ne sont pas très dispendieuses et qui ne nécessitent pas un permis. Donc, tu n'es pas obligé de suivre de cours de conduite.
1: Non, mais tu ne peux pas aller sur l'autoroute, par exemple. Oublie ça.
0: Non, écoute, ça ne va pas en haut de 50 km de toute façon.
1: C'est ça.
0: Fait que tu ne peux pas rien faire.
1: Ouais.
0: Et une dernière petite nouvelle qui, je suis persuadé, va te satisfaire.
1: Oui.
0: Tu sais que les gens qui ont des Subaru sont des amateurs d'animaux. Hein?
1: Oui, oui.
0: Donc, on estime que 48 % des propriétaires de Subaru ont des chiens, 30 % des chats, 4 % des poissons, 2 % des oiseaux, mais 3 % des poulets.
1: Des poulets.
0: Ouais.
1: Alors, avis aux représentants des ventes chez les concessionnaires Subaru. Première question à poser à votre prochain client. Avez-vous des poulets?
0: C'est ça, exactement.
1: Hey, merci, Marc.
0: Ça me fait plaisir.
1: Je vais aller me chercher des poulets, moi, là. Ah, puis, soit le temps passant, il ne faut pas qu'ils soient cuits, hein. C'est important.
0: Non, non, idéalement, non.
1: Merci, mon cher. On s'en parle la semaine prochaine.
0: Bye, bonne semaine.
1: Bye, bonne semaine. Alors, entre deux poulets et trois Subaru, je vous souhaite une belle semaine. On sera de retour, bien sûr, la semaine prochaine pour une autre émission derrière le volant. D'ici là, surtout, soyez prudents. On nous annonce dans la neige un peu partout, alors les chaussées pourraient être glissantes. Allez, bonne route.
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3: Eh bien, bon dimanche tout le monde, où que vous soyez sur votre radio portative, dans votre voiture ou branché sur le web. Vous êtes avec Steve Harquell et c'est à C-Média pour un autre après-midi rempli de nouveautés, de découvertes et de fierté locale. On s'installe donc confortablement. On monte le son parce qu'on commence ça tout de suite avec une nouveauté qui fait déjà jaser. La famille Leblanc débarque avec un tout nouveau morceau. Ça s'appelle Snoro et ça lance notre après-midi en grand.

0: Ça, c'était le Captain, l'un des personnages les plus colorés de notre scène acadienne. Un pirate moderne, fier de ses racines, qui mélange humour, conte et musique pour créer son univers ben à lui. Pirate de l'Acadie, c'est exactement ça. Un voyage festif, un peu délinquant, mais toujours rassembleur. Et puisqu'on parle d'été, de chaleur et de vibes qui collent au cœur, on poursuit avec un artiste de la région de Campbellton. Son nom, c'est Léo Raphaël, qui nous arrive avec un remix parfait pour lancer la saison. Voici un été au fond de mon cœur. Monte le son, ça goûte déjà les vacances.
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0: temps voudrais-tu revenir en Acadien?
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0: Acadien.
1: On ouvre maintenant un tout nouveau bloc musical et là, on le fait en grand avec une nouveauté signée La Grosse Équipe. Le groupe du Nord-Ouest du Nouveau-Brunswick nous revient avec une chanson de cœur et de party. Ça s'appelle La Reine du Parc Tissot. C'est une pièce festive, rassembleuse, qui célèbre les plaisirs simples de la vie, l'amour vrai, les soirées sans prétention, rire, boire, danser, profiter du moment présent. Pas besoin de luxe quand t'as la bonne personne à tes côtés. Dans la chanson, un homme rappelle à sa femme que leur bonheur ne dépend ni de l'argent, ni du matériel, juste du fait d'être ensemble, une belle vérité enveloppée dans un refrain qui reste collé dans la tête. Et c'est exactement ça, La Grosse Équipe. Un son authentique, un country rock qui brasse avec une énergie contagieuse et un esprit de gang. Formés en 2023, ils se sont donné une mission claire, faire de la musique le fun, qui bouge en français et qui rassemble. Et croyez-moi, une tournée dans les provinces de l'Atlantique s'en vient. Ça va brasser. Voici donc la reine du Parc Tissot. Montez le son, c'est parti.

On vient d'entendre Mo Leblanc, l'artiste de la région de Moncton, qui nous arrive toujours avec ce mélange de country moderne et de sensibilité bien acadienne. I'm the one she missed me with today. Une chanson qui groove un petit peu, qui raconte et qui reste collée dans ta tête. Puis là, on change de vibe, mais on reste dans l'ADN de chez nous. On remonte la côte vers la baie Sainte-Marie pour retrouver un groupe, un artiste qui a marqué toute une génération. Voici Blue avec Oh Madeleine, un classique festif, énergique et toujours aussi irrésistible. Monte le son, ça part!

Là, on accueille un groupe qui n'a plus besoin de présentation dans l'Acadie musicale. Les Gars du Nord, un vrai super groupe formé de voix et de musiciens qu'on connaît et qu'on aime, réunis pour faire ce qu'ils font de mieux. Brasser la cabane, faire chanter le monde et livrer des chansons qui frappent droit au cœur. Ils nous arrivent aujourd'hui avec un extrait de leur plus récent album, Les années tranquilles. Une pièce solide, moderne, avec ce mélange de country, de pop et d'énergie acadienne qui leur appartient. La chanson s'appelle « K.O. » et croyez-moi, elle porte bien son nom. C'est un hit qui rentre fort, qui groove et qui lance le party, peu importe où vous êtes. On monte le son, voici les Gars du Nord avec K.O.

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2: Et voilà, on vient tout juste d'entrer dans la deuxième heure de notre émission Vibration locale. Il est passé 15 heures en ce beau dimanche après-midi et on continue ensemble jusqu'à 18 heures avec encore plus de musique d'ici, de découvertes et de bonnes vibes. Pour lancer cette nouvelle heure, on s'en va du côté d'un incontournable de notre scène acadienne. Voici Réal Leblanc et sa chanson « À la quimpe ». Une chanson qui sent le bois, la liberté et les fêtes de semaine en plein air. Puis juste après, on garde l'énergie bien vivante avec un groupe qui ne fait jamais les choses à moitié. Les Backyard Devils débarquent avec Big Trucks and Steel Trains. Attachez votre ceinture. Ça roule.

On poursuit maintenant avec un groupe et une artiste site qui vont faire des spectacles, quelques spectacles ensemble durant l'été 2026. On parle du groupe Bluegrass Diamonds et de Nancy Blanchard. Donc, elle faisait partie du groupe Réveil qu'on va sûrement voir à certains moments donnés pour des spectacles retour, genre un ou deux par année, maybe, on sait jamais, on se croise les doigts. Mais en tout cas, entre-temps, on va écouter, c'est une chanson du groupe Bluegrass Diamond, puis par la suite, du groupe Réveil.

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On vient d'entendre le groupe Dram and a Draw, un groupe bluegrass folk qui nous arrive tout droit de Fredericton, une vraie gang de musiciens passionnés qui comprend Andy Chatham, Chris Maury, Tracy Chatham, Pat Gouchou, Jake Charon et John McLagan, qui mélangent tradition, énergie et harmonie comme personne. The Way She Goes, c'est exactement leur vibe. C'est authentique, chaleureux et ça roule tout seul. Puis là, on traverse vers une autre couleur musicale, mais toujours bien ancrée chez nous. On s'en va du côté de Dieppe, d'où vient Mélodie Albert, une artiste qui monte, qui brille et qui amène une force incroyable dans la nouvelle scène acadienne. Sa chanson « Ils ont ça dans le sang », c'est un vrai statement du caractère, du rythme et une fierté qui se transmet dès la première note. On garde le volume bien ouvert. Voici Mélodie Albert à l'émission Vibration locale.

On poursuit maintenant avec un duo régional habitué des scènes musicales de l'Est du Nouveau-Brunswick. On parle de Daniel et Carole qui font une reprise énergique du classic rock Footloose qu'on écoute dès maintenant à l'émission Vibration locale. T'es avec Steve Harquell, t'es branché à ces médias. Et on y va pour un bloc de 20 minutes sans arrêt.

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1: Et voilà, on vient tout juste de passer 16 heures et vous êtes toujours bien branchés à ces médias. Pour Vibration Locale, avec moi, Steve Harquell, ton DJ en ce beau dimanche après-midi, alors qu'on commence tranquillement notre chemin vers l'heure du souper, avec encore plus de musique d'ici. On ouvre cette nouvelle portion de l'émission avec Nick Neo et sa chanson « Jamais sans toi », un son moderne, accrocheur, parfait pour garder la vibe de l'après-midi bien vivante. Ensuite, on enchaîne avec Olivier Bergeron et son irrésistible « Nanana, nana », une pièce qui reste dans la tête et qui met le sourire dans la face. Et pour compléter ce trio, direction Beaverbrook Station au Nouveau-Brunswick avec Rick Vienno et One Horse Town. Une touche roots authentique qui fait du bien. On reste ensemble et on continue de faire rouler la musique locale.

On continue en musique locale, c'est avec Sébastien Doiron et sa chanson « Un good time ». Puis honnêtement, le titre dit tout. Une vibe rassembleuse, un sourire automatique, exactement ce qu'il faut pour garder l'après-midi bien allumé. On poursuit dans cette énergie-là par la suite avec un artiste qui ne manque jamais de groove. Andy Bast arrive avec « Fais dodo », une chanson qui bouge, qui colle et qui met tout le monde dans le bon mood. Et ensuite, on change de couleur, mais on reste dans la force et le caractère. On accueille Sylvie Brideau, une artiste originaire du nord du Nouveau-Brunswick, reconnue pour sa voix puissante et son style country rock assumé. Elle nous propose Kick Fix sur toi, une pièce qui frappe fort, qui avance et qui montre exactement pourquoi elle se démarque sur la scène d'ici. On garde le volume bien haut. Ça continue à brasser à l'émission Vibration Locale.

Si vous aimez les shows qui brassent, les harmonies solides et les covers qui lèvent le toit, vous allez adorer ce qui s'en vient. Le Southern Comfort Band, c'est l'une des formations les plus actives et les plus énergiques du Nouveau-Brunswick. Basé du côté de Saint-Jean, ils roulent leur bosse depuis plus d'une décennie avec un seul objectif, faire lever la foule, peu importe la scène. Le groupe mené par la voix puissante de Melanie Emerson, accompagné de Mike Emerson, Mike Hanlon et John Morrison, s'est bâti une réputation béton grâce à leurs performances explosives, leurs mashups uniques et leur capacité de transformer n'importe quel cover en moment inoubliable. Festival, salle de spectacle, événements privés. Ils ont tout fait et ils continuent de remplir les planchers de danse partout où ils passent. Leur son, c'est un mélange de rock, de pop, de country et d'énergie brute. Une recette simple, du talent, du cœur et un plaisir contagieux qui se transmet dès la première note. Et justement, pour vous donner un avant-goût de ce qu'ils savent faire de mieux, on vous propose maintenant leur version revisitée d'un hit qu'on connaît tous. Voici le Southern Comfort Band avec leur cover de My Church de Maren Morris. Montez le son, ça groove.

On enchaîne maintenant avec notre dernier bloc musical avant d'arriver à 17h. Vous êtes toujours branchés à ces médias et vous écoutez Vibrations Locales. Avec moi, Steve Harkwell, votre DJ, en ce beau dimanche après-midi. Pour ce bloc, on se tourne vers un groupe qui fait toujours le Ville Party. Moyenne Rig, on vous propose deux de leurs chansons coup sur coup. D'abord, Mon Gros Troc, un classique qui roule tout seul, suivi de leur tout dernier extrait, On va fêter à soir. Une pièce qui annonce clairement la couleur, ça va brasser. On se retrouve donc après 17 heures pour la dernière heure de l'émission. Restez avec moi jusqu'à 18 heures. On continue de célébrer la musique d'ici, ensemble sur Vibrations Locales.

On voyage d'un bout à l'autre du Nouveau-Brunswick aujourd'hui. On vient tout juste de quitter les côtes de Deer Island avec le country rock franc de Justine Richardson avec sa chanson Better Run. On prend maintenant la route vers le Madawaska pour retrouver l'énergie brute de la grosse équipe. Préparez-vous à monter le volume. On parle le party en français avec un extrait de leur album Avantage numérique. Voici la reine du parc. Petit saut.

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1: On embarque maintenant dans la dernière heure de l'émission d'aujourd'hui et on fait ça avec un paquet de nouveautés musicales qui viennent tout juste d'arriver dans notre boîte. On va écouter ensemble Hubert Cormier, la famille Leblanc, Frank Richard ainsi que le groupe High River, une belle brochette d'artistes d'ici pour vous accompagner jusqu'à la fin de l'après-midi. Alors, installez-vous, montez le son, parce que ça commence maintenant. Vous êtes avec Steve Harquell et on reste ensemble jusqu'à 18h sur Vibration 98.

On vient tout juste de passer 17h20 en ce début de soirée et c'est le moment parfait pour se laisser porter par deux artistes de Halifax en Nouvelle-Écosse qui brillent chacun à leur façon. D'abord, on plonge dans l'univers de Serena Wu avec Étranger, une voix moderne, une ambiance feutrée, un son qui capte l'attention dès la première seconde. Une artiste qui continue de se démarquer sur la scène néo-écossaise. Et juste après, on reste à Halifax pour retrouver un duo qu'on adore, The Town Heroes. Ils arrivent avec In Your Head, une pièce énergique, accrocheuse, qui montre encore une fois pourquoi ils sont parmi les groupes les plus appréciés de la côte Est. On reste ensemble, la soirée ne fait que commencer.

L'émission qui tire tranquillement à sa fin et j'espère que tu as vraiment aimé la musique qu'on a fait jouer aujourd'hui dans Vibration Locale. Toujours un plaisir de passer l'après-midi avec toi, de découvrir des nouveautés, de revisiter des classiques d'ici et de faire rayonner nos artistes de la région. Mon nom, c'est Steve Harkwell et je te remercie d'avoir été là tout au long de cette belle journée. On se revoit la semaine prochaine, même heure, même poste, pour une autre dose de musique locale qui fait du bien. Bonne fin de soirée à tout le monde, bonne semaine et à bientôt.

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